0: empty. Don't know what the term means.
1: Alors, ce numéro en Suisse.
2: Oh, c'est Ernesto. Comment vous avez fait pour nous retrouver?
1: En vacances, vous n'êtes pas très discret.
3: C'est pas très marxiste comme procédé, monsieur Ernesto.
1: Mais vous n'êtes pas des marxistes. Vous êtes des petits voyous.
4: Oh là, doucement, hein.
5: Doucement, hein.

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0: Mon pauvre ami, vous êtes la perpétuelle victime de l'esprit querelleur de vos contemporains. Hein? On vous cherche, on vous provoque, on vous persécute. Une sorte de fatalité. C'est bien ça?
1: Oui.
0: Oui. Il n'en est pas moins vrai, monsieur Beretto, que c'est la troisième fois cette année, et la dernière, j'espère, que vous êtes poursuivi pour coups et blessures.
1: À qui la faute, monsieur le commissaire? Hein? Moi, je roulais tranquillement, doucement, à ma droite, et c'est monsieur qui brûle un stop et qui m'emplâtre. Bon, je souligne poliment l'infraction, je souris, quand cette espèce de possédé commence à me dire un tas de gros mots, j'ose même pas vous répéter, monsieur le commissaire. Bon, j'ai peut-être eu tort de le tirer par la cravate à l'intérieur de ma décapotable, mais c'est tout, monsieur le commissaire.
0: Et c'est ainsi que vous lui avez fendu le cuir chevelu et ouvert l'arcade sourcilière.
1: Ça, oui. J'avais changé de voiture et j'ai oublié qu'elle était pas décapotable, voilà.
0: Voilà. Mais dites-moi, et les deux autres? Les témoins?
1: Mais ils m'ont traité de brute, monsieur le commissaire.

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1: Je sais pas si t'entends les avions, là, quelle démonstration de puissance, 14 juillet. Oh là là. En parlant de phallus, j'ai regardé sur internet et juste en fait, c'est pas bon d'utiliser des préservatifs périmés. C'est ça. J'ai trouvé, c'est comme si t'avais pris une chipolata, que tu l'avais vidée, que t'avais récupéré le boyau et que tu me l'agitais devant le visage genre « Tu baises !» Je vais payer par carte. De me dire « C'est totalement ok, il suffit de mettre du lube parce que le lubrifiant va réparer le latex endommagé. » C'est pas comme... Est-ce qu'on peut utiliser les sciences comme avant? Enfin, 2025, on peut utiliser les sciences? Parce que c'est pas comme ça que ça fonctionne. T'es prof en plus. T'es prof. Alors oui, t'es prof d'espagnol. En fait, là, à plus avoir de logique, en fait, ça me panique. En fait, je peux même pas... C'est horrible, en fait. J'ai réalisé que si t'avais seulement ce bout de machin à me proposer, c'est qu'en fait t'en utilises pas de préservatif. Alors que t'es en couple libre. Là t'es en train de te dire, mais elle est complètement malade, celle-là. On l'a pas utilisé ce préservatif, Nien, pourquoi elle m'envoie des messages vocaux? On a pas totalement évité la catastrophe en fait, c'est ça le... Comme on s'est frotté pendant 6 heures, comme des junkies. Ta muqueuse rencontre ma muqueuse, ok? Bon, moi je suis muqueuse en vrai, rencontre ta muqueuse qui rencontre la muqueuse de ta meuf tout le temps. Me met en contact, l'oisonnement c'est ta muqueuse me met en contact avec les muqueuses que tu kennes en fait, et tout ça autour du métro Goncourt. C'est ça le truc. Donc entre ça, ton théorème là du latex qui s'auto-répare et le fait que tu ne crois pas en la chaîne du froid. C'est pas une putain d'opinion, la chaîne du froid. Je me pose la question si les blancs de poulet que tu nous as pas servis la dernière fois, tu les avais pas décongelés et recongelés. Avant de les décongeler, je veux dire. Pour les servir. Tu peux me répondre là-dessus ou...
2: On n'a qu'à réfléchir. Utilisons ce qui est rationnel.
1: Je me dis qu'il est possible que ma touffe de poils nous ait protégés. En fait, sur le coup, qu'elle ait fait une sorte de barrière. Ça, c'est scientifique.
0: Bon. Du coup, je suis partie me faire tester. Je devrais recevoir les résultats dans 24 heures. Ça va le faire. 2025, ça va le faire. Ça va le faire.

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0: Bonjour, bonjour à toutes et à tous, bienvenue sur Radio Campus, la radio de la communauté de l'Université libre de Bruxelles. J'espère que vous allez bien, nous sommes aujourd'hui le jeudi 7 mai. Nous sommes ensemble jusqu'à 9h dans ce programme avec des infos qui concerneront le cinéma, la musique et le théâtre. Quelques cadeaux à gagner au 02 640 87 17 en lien avec plusieurs de ces activités. Et puis bien sûr de la musique. On va commencer d'ailleurs avec un morceau court et un morceau long. Alors le morceau court viendra de Bégayer. Ce n'est pas évidemment la première fois qu'on vous propose Bégayer sur Radio Campus. Souvent dans les émissions, quelquefois dans MU le dimanche avec Jean-François, Philippe et David. Et aussi bien sûr avec les émissions d'Alain Cabot. Mais je suis certain que Bégayer passe dans plein d'autres émissions. Il n'y a pas que les nôtres. En tout cas voilà, Bégayer, projet dans lequel on retrouve entre autres Louis Berthaud. Qui n'est pas tout seul, il y a aussi Lucas Ravinal, Alexis Vinaïs, Jean-Philippe Curtelin, Étienne Foyer. Il y a eu pas mal de sorties, alors c'est souvent sur plusieurs supports différents. Il y a effectivement des supports comme la cassette, le digital, le vinyle, et ici c'est une cassette. Alors ça s'appelle Préambule Beg. Alors pour un petit peu se replonger dans l'univers de Louis Berthaud, c'est un artiste sonore donc, qui est également collecteur, écrivain de terrain, et ses projets circulent entre mélodies rurales du nord de l'Italie, chants kurdes de Syrie, documents sonores cubains, carnets de l'Europe de l'Est, luttes et mystiques tunisiennes, chants de travail, récits d'exil. Il a sorti lui aussi des disques en solo. Et pour les situer un petit peu, c'est une sorte d'endroit où les musiques traditionnelles, l'art brut, l'improvisation, la musique plus bruitiste aussi, la poésie et la chanson se côtoient. Et voilà, donc ici, alors cette cassette est disponible sur l'Urban Camp. Ça s'appelle donc Préambule Beg. Je vous donnerai d'autres infos par après, si vous voulez retrouver cela. Voilà, et donc on va s'écouter un morceau assez court, Les Pas Forts, retiré seul d'elle. Et puis nous irons dans l'univers de Jacques Higelin et Areski Belkacem. Je vous souhaite d'ores et déjà une très belle matinée à l'écoute de nos programmes.
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Jacques Higelin est un immense puzzle dont lui seul peut recoller les morceaux. Voilà une phrase qui lui avait plu à l'époque et qui était en fait écrite par Pierre Barou, fondateur du label Sarava Records, sur lequel sont sortis ces enregistrements. Alors, À moi les monstres, donc c'est une pièce à part dans les débuts de la carrière de Jacques Higelin, long morceau, donc vous l'avez entendu, de 20 minutes, enregistré au studio Sarava en 1970, mais qui a été publié plus tard dans un disque qui s'appelle Inédit 1970. Et voilà donc des paroles musique de Jacques Higelin, sans doute, avec une musique collective, puisqu'on entend autour de lui Joël Favreau, Élie aux percussions, Jean Kerlier et bien sûr Areski également, pour d'autres aspects liés aux percussions aussi. Et donc un titre qui fonctionne comme une convocation, comme si Higelin appelait ses propres visions, ses peurs, ses doubles, ses grotesques intérieurs. Une longueur qui permet une montée moins narrative que physique. Ça tourne, ça insiste, ça se défait. On est proche de cette période où la chanson française peut croiser Artaud, le happening, le cabaret décomposé, le jazz libertaire, les comptines inquiétantes. Voilà, je vous invite vraiment à découvrir cette période-là, de ces balbutiements comme ça, de cette carrière de Jacques Higelin. J'avais déjà proposé ce morceau, j'ai vu à deux reprises. Bon, ce sera la troisième en 10 ans, je crois que ça va. On pourrait se l'écouter presque tous les débuts d'émission, chaque jeudi. Ce ne serait pas un souci. Et puis, juste avant, donc, nous étions avec Bégayé, un extrait de cette cassette. Donc, le morceau, je le rappelle, « Les pas forts, retirés seuls ». D'elle. Et puis j'ai constaté qu'il y avait une cassette qui était également sortie à l'automne 2025, et que pendant l'émission, je me suis dit, tiens, je vais voir de quoi il s'agit, et ça m'intéresse beaucoup, donc je l'ai achetée en ligne pendant qu'on écoutait Higelin. Comme ça, vous savez tout, et je la programmerai très certainement. On dirait qu'il y a une collaboration avec une chanteuse d'origine italienne, et je trouvais que le morceau que j'ai pu entendre avait l'air intéressant. Voilà, comme dans la lignée de ce qu'on peut entendre d'habitude chez Bégayé. Alors je voudrais tout de suite vous parler du village associatif du 8 mai. Il n'y a pas que sur le campus de l'ULB qui se passe des choses dans l'aspect, on va dire, militant. Également du côté de Louvain-la-Neuve. Alors le 8 mai 1945, le fascisme s'écroule en Europe avec la capitulation de l'Allemagne nazie. Aujourd'hui, l'actualité nous rappelle pourtant que cette lutte n'est pas terminée. Malheureusement, aujourd'hui, partout dans le monde, y compris en Europe, l'extrême droite progresse. Leurs attaques contre nos démocraties se multiplient, contre ces attaques sur les droits démocratiques et sociaux, ainsi que leurs discours de haine et de division. De nombreux mouvements et associations se mobilisent pour un monde meilleur, sans discrimination. Il y aura donc des stands, animations, musique, discours, invités thématiques ce 8 mai. Donc vous pouvez venir discuter de l'actualité de la lutte antifasciste. Ça se passera donc à Louvain-la-Neuve. Alors c'est à partir de 10h, d'après ce que je vois, de 10h à 20h, donc il y a le village associatif et syndical avec échanges, jeux, tables rondes et animations. De 10 à 11h, un brunch antifasciste. De 13h à 14h, prise de parole des associations. Et de 17h30 à 20h, des concerts avec Primate Joke et René Binamé. Et donc cette journée se veut un moment de réflexion, de partage et de mobilisation face à la montée de l'extrême droite. Venez nombreuses et nombreux pour échanger, vous informer et faire vivre ensemble les valeurs de solidarité, d'égalité et de justice. Donc ce vendredi 8 mai de 10h à 20h, c'est place de l'université à Louvain-la-Neuve. Voilà, je pense que si vous voulez retrouver encore d'autres infos, je vous répète, c'est village associatif du 8 mai. Donc c'est demain. On se le dise. Et puis, tout de suite, eh bien, un extrait du tout nouvel album de Delphine Dora.

Delphine Dora d'abord, je vais un petit peu vous parler de cet album qui est sorti tout récemment, donc ici ça s'appelle L'inéluctable pulsation du temps, sorti sur un label néerlandais qui s'appelle Marionette. Il a été conçu parallèlement à un album qui était sorti aussi, qui s'appelle L'inatteignable, souvent considéré comme un des sommets de sa discographie, qui reposait beaucoup sur la voix, les chansons et des arrangements ouverts à de nombreuses collaborations. Mais ici, Delphine Dora préfère y explorer particulièrement le Nord Electro, un clavier qui lui permet de construire des polyphonies répétitives et des nappes très mouvantes. On y entend des arpèges tournoyants, des motifs minimalistes presque hypnotiques, mais aussi des drones et des textures qui brouillent constamment la sensation de stabilité. Voilà, l'album est profondément traversé par la pensée du sociologue allemand Hartmut Rosa, notamment ses réflexions sur l'accélération du temps moderne et l'aliénation. Je vous proposerai très certainement d'autres extraits de ce disque dans les prochaines semaines. Et puis alors, à l'instant, eh bien nous étions dans l'univers de John Zorn avec un album important dans sa discographie qui est quand même assez gigantesque, il faut bien le dire. L'album Bar Kok Bar, paru en 1996 sur le label Tzadik, qui est le label qu'il a fondé, considéré comme un des sommets émotionnels et compositionnels du vaste univers Masada. Aussi un disque charnière, il transforme le répertoire initialement très nerveux et le jazzcore du quartet Masada en une musique de chambre profondément lyrique, méditative et cinématographique. Voilà, au début des années 90, Zorn imagine Masada comme une sorte de réponse juive au modèle d'Ornette Coleman, donc un quartet acoustique, des thèmes courts, beaucoup d'improvisation, une énergie free jazz, mais aussi avec des mélodies inspirées des modes juifs, klezmer, musique séfarade et moyen-orientale. Et donc un titre qui fait référence à Simon Bar Kokhba, chef de la révolte juive contre l'Empire romain entre 132 et 135 après Jésus-Christ. Et cette figure est devenue un symbole ambigu, on peut le dire, résistance héroïque, nationalisme, messianisme, tragédie historique. Et comme souvent chez Zorn, les références juives ne sont jamais purement décorative, elle sert à construire une mythologie culturelle moderne, diasporique et fragmentée. Et ici, nous écoutions, vous avez sans doute reconnu que la guitare de Marc Ribot, collaborateur quand même important dans la carrière de Zorn. Et ici, donc d'habitude dans le groupe, il y a Mark Feldman, Eric Friedlander, Ciro Battista, Joey Baron, Dave Douglas, mais ici donc vraiment on entendait juste donc Marc Ribot à la guitare et je pense oui c'est bien lui à la contrebasse, c'est Greg Cohen que nous écoutions donc sur ce morceau qui s'appelle, alors je faisais une toute petite recherche tout à l'heure, donc c'est Malla, donc c'est une composition qui renvoie probablement à Malla, l'une des filles de Tselophehad dans la Bible hébraïque. Avec ses sœurs, elle apparaît dans le livre des Nombres comme une figure liée à une revendication d'héritage et de justice familiale. Enfin voilà, c'est un double album, hein, l'album en question ici donc sous le nom John Zorn et Masada Chambre Ensemble. Tout de suite, je voudrais vous parler de ce qui va se dérouler également le 8 mai. Nous serons du côté de Molenbeek, à la cantine de la Fonderie. Une soirée de lancement du label donc Subito Farniente, qui vont présenter donc dans la jardin de la cantine Zot plusieurs artistes avec des lives. Donc il y aura Hansine, des couches d'orgue dans un jardin d'anémone, un live euphorisant au clavier, glissant une étincelle d'un conte de fées de dessin animé à une fête foraine hantée. Pour celles et ceux qui aiment rêver les oreilles grandes ouvertes et les musiques féeriques, donc de Léonie, Anne Laplantine ou Sonoko, ça devrait vous plaire. Il y a également Paquita Locura Orchestra, premier live public donc du Paquita Locura Orchestra avec un quatuor expérimental guidé avec les chants en espagnol de Paquita et suivi par des jouets fredonnants, des samples zarbi et des synthés rebondissants. Ensuite, il y aura également Casimir. Alors, Casimir est bien mystérieux. Premier projet musico-bricolé d'une artiste tout juste débarquée à Bruxelles.
Un live spectacle de Casimir est inédit, inattendu, coloré, créatif, joyeux et chapardeur. Sa première cassette devrait sortir donc sur le label Subito Farniente. Et alors DJ Curvert, donc Bruno Curvert, qui passera des disques comme on les aime pour danser ou rêvasser. Alors rendez-vous dans le jardin de Zot à partir de 18h le vendredi 8 mai. Prix libre, c'est mieux d'avoir du cash avec soi. Et les revenus des entrées reviendront au label Subito Farniente pour financer ses prochaines sorties. Il y aura à boire et à manger sur place. Voilà, je voulais donc signaler cela. L'adresse, on dirait que c'est 27 rue Renfort, donc à Molenbeek, demain à partir de 18h. Tout de suite, il est 7h16. Et qu'est-ce qu'on va s'écouter tout de suite ? Eh bien, je vous dis rien. Je vous laisse découvrir.

Splendide début d'album pour le disque de Alice George Perez, Song with the Title of Lunch Bells. Et le morceau que nous écoutions, donc, c'est Colorfornia. Tout ça aussi pour vous annoncer que le 16 mai prochain, il y aura une carte blanche donc à Alice George Perez, qui ça se déroulera eh bien, avenue Slix, numéro 37 à Skarbek. Et voilà, donc Alice, qui est une autrice, compositrice, interprète à l'univers singulier qui mélange folk contemporain et art pop. Elle chante en anglais, s'accompagne à la guitare en finger picking et propose des morceaux poétiques empreints d'images et d'une mélancolie légère, influencée par des artistes comme Judy Seal, Paul McCartney ou Aldous Harding. Elle développe un style personnel et envoûtant, comme vous avez pu l'entendre donc sur ce disque sorti chez Mokui Sonorities, entouré de plusieurs musiciens qui jouent de la contrebasse, des batteries et d'une invitée aussi à l'alto et au chant. Il y aura donc, bien sûr, que Alice George Perez sera là avec des amis musiciens, musiciennes. Il y aura également Dear Uncle Lenny, qui est un trio issu de la scène jazz bruxelloise, réunissant guitare, piano et banjo. Et leur musique mêle jazz, folk, minimalisme et improvisation, créant des compositions évocatrices et narratives. Et avec leur deuxième album, Sister Juniper, ils proposent une sorte d'épopée familiale mystérieuse construite comme une série de fragments au chapitre volontairement désordonné. Et alors, Santé Loisirs Pictures, Scoop of Glory, donc après le succès de Happy Fuji News, Santé Loisirs Pictures présente un nouveau film monté en direct à partir de plus de 500 gravures originales sur bois, y compris des publicités. Scoop of Glory est sorti le 7 décembre 2025. C'est un projet réalisé et monté en direct par Bob Nichols. La bande originale a été créée par Raphaël Desmarais. Et donc le pitch, c'est un artiste-performeur devenu maire qui déclenche une guerre entre glaciers, donc après l'adoption d'une loi controversée. Alors tout cela se passera donc à partir de 19h30, je répète, le samedi 16 mai, donc c'est pas ce samedi, c'est le prochain. Premier concert à partir de 20h, tarif possible entre 8 et 12 euros, pas de réservation, paiement sur place, en carte ou en cash. Donc je répète le nom de l'endroit qui s'appelle donc le Live Bomb X, c'est bien cela, oui, à avenue Slix, numéro 37 à Skarbek. Alors tout à l'heure, je n'ai pas désannoncé ce qu'il y avait avant Alice George Perez. C'était Lou Reed avec Vanishing Act, un morceau qui parle du désir de disparaître, pas forcément mourir au sens littéral, mais s'effacer, quitter son identité, ses dettes affectives, son passé, ses regrets, son corps social. La chanson figure sur l'album The Raven, album concept sorti en 2003, inspiré par Edgar Allan Poe et conçu avec Robert Wilson. Et Vanishing Act n'est pas une adaptation directe d'un conte de Poe, c'est plutôt une méditation très reedienne sur l'effacement, la fuite et la mort. Magnifique morceau. Je trouve cet album très mal considéré dans la discographie de Reed. En tout cas, peut-être que ce n'est pas le cas, hein, mais il me semble un peu un album comme ça qu'on ne met pas trop en avant. Pourtant, je vous assure que c'est... un album vraiment très intéressant à écouter, avec beaucoup d'intervenants et intervenantes. Je crois qu'il y a William Dafoe, par exemple, sur ce disque. Et sur le morceau qu'on a écouté, Vanishing Act, au piano, c'était Frédéric Paravicini. Et les cordes sont visiblement écrites par Lou Reed. On retrouve aussi l'actrice Amanda Plummer, Steve Buscemi. Ça, c'est pour la narration. Et il y a d'autres musiciens, Anthony aussi, qui fait des reprises de morceaux écrits par Reed, et c'est magnifique, vraiment. Tout de suite, eh bien, après cela, nous allons partir du côté du Japon. Alors oui, je dois déjà vous annoncer les choses, alors que je croyais que cette émission se passait super bien, vers 8h30, quelque part par là, nous aurons Non, je ne vais pas dire le bonheur, nous aurons le malheur de recevoir Wilbur Henri Duquesnoy, qui devra, j'imagine, garer sa Range Rover dans notre parking ici de l'Université Libre de Bruxelles. Ça va sûrement mettre du temps, si ça se trouve, il est déjà sur le campus. Et voilà, ce sera un cheveu sur la soupe, ou un cheveu dans la soupe, un cheveu sur la langue, je ne sais pas très bien. En tout cas, il ne m'a pas dit sur quoi serait sa chronique, mais on l'attend de pied ferme, ce sera dans une heure à peu près. Je vous annonce déjà, je vous prépare un peu psychologiquement à ce moment particulier de cette émission. En attendant, tout de suite, voici Tori Kudo.

Alors d'abord nous étions... Oui, voilà, il fallait que ça finisse comme ça. Nous étions avec Tori Kudo, connu comme le cœur mouvant de Mahershala Lajbaz, avec ici un album donc qui s'appelle Galakei, un disque qui pousse encore plus loin son goût pour les formes fragmentaires, les chansons esquissées, les accidents de jeu et une forme de dépouillement presque diaristique, ici sorti en 2018 en vinyle sur le label Bruit Direct Disque, qui est un label qui a été fondé par Guy Mercier, basé du côté de Paris. Alors donc c'est un double, non, c'est voire même un triple album, cet album de Tori Kudo. Alors ce qui frappe dans Galakei, c'est à quel point on y retrouve les principes esthétiques fondamentaux, donc ses principes à lui, les mélodies volontairement vacillantes, une voix presque parlée, instrumentation fragile, coexistence entre... étrange entre maladresse et sophistication, et cette esthétique de la fausse amateurisation est centrale chez lui depuis les années 80. Et dans le cas de Galakei, cette impression est encore accentuée par le caractère extrêmement intime du disque, là où Mahershala Lajbaz peut parfois prendre la forme d'un orchestre naïf et collectif. Ici, on a davantage l'impression d'entrer dans un carnet personnel de chansons très courtes, parfois presque inachevées, et qui ressemblent à des notes musicales prises sur le vif. Et Tori Kudo lui-même a souvent expliqué qu'il écrivait de très courtes pièces comme un journal intime, effectivement. Depuis très longtemps, il fait toujours de cette façon-là. Voilà, un album que j'ai découvert il n'y a pas très longtemps. Et puis ici, juste après cela, nous étions toujours au Japon, mais pas du tout à la même période, avec un groupe qui s'appelle Wahaha. Oui. Absolument. Wahaha, donc W-H-A, et puis H-A-H-A, donc qui est un météore de l'avant-pop japonaise du début des années 80, un groupe à la fois free jazz, new wave, cartoon, dub, pro-grio et musique cabaret mutant. Noyau est lié au saxophoniste Akira Sakata, figure majeure du free jazz japonais. Et donc voilà, une musique... difficile à classer, mais tant mieux, c'est encore le mieux. Ici, un album, donc, on écoutait un extrait de, je crois, le premier album de Wahaha, et le morceau, c'était Akateré. Et tout de suite, on va parler du cinéma Nova, avec un film qui s'appelle Powo. Vous savez qu'il y a un cycle consacré au réalisateur Robinson Devor, qui propose ici, avec Powo, une immersion dans la vallée désertique de Coachella, en Californie. La caméra de Sean Kirby nous permet de découvrir alternativement des visages creusés, des paysages immaculés ou torturés par la main de générations de pionniers. On y découvre tout un monde fait de domination, histoire cachée ou assumée, qui dessine au milieu d'un système d'irrigation indécent le processus d'exploitation des terres et de son peuple. Une évocation frontale, subtile, élégante, sachant prendre le temps et la mesure de son récit jusqu'aux scènes finales glaçantes, qui nous présente puissamment un cas évident d'appropriation culturelle et territoriale. Le film fait à peu près 1h15. Il sera proposé ce 10 mai, donc c'est dimanche, à 20h au cinéma Nova. Version originale sous-titrée, donc en anglais, sous-titrée français. Film qui date donc de 2016. Si ça vous intéresse d'aller voir Powo ce dimanche 10 mai 20h au Nova, eh bien j'ai des entrées à vous proposer tout de suite au 02 640 87 17. Et tout de suite, voici Mathieu Satterton. C'est bien cela, hein, je vérifie, parce que Marius Satterton, voilà, c'est ça, qu'on écoutait déjà la semaine dernière et qu'on réécoute encore cette semaine.

On se croirait en 1968-69, quelque part par là. Eh bien non, pas du tout. Nous étions dans les années 80 avec ici le groupe Opal. Alors dans Opal, il y a David Roback qui avait fondé Rain Parade, mais plus tard aussi, bien sûr, Mazzy Star. Mais avant cela, il y a eu ce projet, donc Opal, avec Kendra Smith, ex-bassiste de Dream Syndicate. Et donc leur album, il y a eu un seul album, Happy Nightmare Baby, est assez génial, je trouve, dans le genre, une espèce de psychédélisme... Et assez sombre comme ça, avec ce morceau Magic Power, un des titres qui résume le mieux Opal, une musique à la fois sèche, hypnotique et hallucinée, moins dream pop que ce qui viendra, ou moins folk aussi que Mazzy Star, plus proche d'un blues psychédélique au ralenti, un petit côté Velvet, un petit côté 30 Floor Elevators. Voilà, donc pour ce morceau Magic Power. Et juste avant, nous étions avec Marius Atherton, découvert à titre personnel lors des 10 ans de Cheap Satanism. C'était en première partie de L'Aime, et c'était fort bien, et l'album est tout à fait vraiment une belle réussite. Le morceau, c'était La Nuit. Je vous invite à écouter ce qu'il fait sur son Bandcamp. Il n'y a pas que cet album-là, il y en a d'autres. Et tout de suite, je voudrais vous parler de ce qui va se dérouler du côté de l'atelier 210. Ce sera le 13 mai, c'est le Festival Unicorn, un Festival Unicorn qui fait éclore sa deuxième édition au cœur printanier des Jardins de Fontenay-sous-Bois et Etterbeek. 4 spectacles gratuits en plein air, pensés pour toutes les familles, avec ou sans enfants, parents en solo ou pas, avec la famille de cœur ou vos voisines ou voisins. On se retrouve donc dehors pour un maximum de plaisir. C'est une collaboration entre l'Espace Sangor et l'Atelier 210 qui joignent leurs forces une nouvelle fois pour rendre la culture encore plus accessible en l'amenant directement dans les quartiers d'Etterbeek, pour que chacun, chacune puisse en profiter facilement. Alors il y aura Alec et les Japonaises, avant tout une démarche créative libre qui se moque des conventions de rentabilité pour privilégier le plaisir pur, né d'un joli accident, des morceaux composés par Alec pour l'anniversaire de son frère, rejoint par la voix de Mai, artiste japonaise issue d'une famille de musiciens classiques. Le duo a tracé son chemin de finale de concours en coup de tête créatif à voir absolument sur scène. Musique qui est un tunnel spatio-temporel reliant sans peine Bruxelles, Tokyo, Rio et New York. Difficile de les enfermer dans une seule case. On y croise de la tropicalia électronique, de la cold wave lyrique, du R&B alien et de la disco-pop cajolante. Il y aura également Ostara et Compte en cadence. Le projet Ostara et Compte en cadence propose un spectacle musical et compté unique où le public joue un rôle actif dans la narration. Les musiciens et musiciennes du groupe Ostara interagissent avec des comédiens improvisateurs du projet Compte en cadence pour créer une histoire vivante et sensorielle où chaque mot choisi ouvre une porte à une suite inattendue du récit. Ce spectacle est une rencontre entre concert, conte et théâtre improvisé, offrant une expérience unique et participative. Alors il y aura également Triple Ale, ou Triple Al, trio féminin porté par de l'énergie, de la complicité, une bonne dose d'autodérision, accordéon, guitare, clarinette, violon et voix se mêlent pour créer une musique colorée qui brouille les frontières entre tradition, chansons bricolées et improvisation. Sur scène, tout est vivant, on rit, on échange, on partage, on chante et au pire, on s'amuse. Il y aura également Rica Vita, qui est la devise, un mode de vie, une réponse trouvée après une longue recherche, la solution d'un jeu d'énigmes. Ce duo explore la symbiose entre le mouvement et le son, entre la voix et le corps, entre le matériel et l'immatériel. Deux sœurs, deux filles donc, qui essayent toujours d'en savoir plus sur elles-mêmes et en interagissant l'une avec l'autre. Et donc la pièce, c'est indisciplinée, dynamique et joyeuse, en deux mots, Rica Vita. Alors, tout cela donc, je le répète, le 13 mai, Festival Unicorn, dans les Jardins de Fontenay-sous-Bois. C'est gratuit, sans réservation, à partir de 14h. Partenariat donc entre le Sangor et l'Atelier 210. Si vous voulez encore plus d'infos, n'hésitez pas à aller sur leur site respectif. Et puis après Marius, j'y arriverai, Atherton et le morceau La Nuit, et après Opal et Magic Power. Et bien tout de suite, on part en France, je vous en dirai plus par après. Allez, je dis quand même, c'est les gens de la Novia qu'on retrouve.

Ben quoi, le matin à 8h13, j'espère que vous n'avez pas fait tomber votre café ou autre chose dans la cuisine, que si vous êtes en voiture, que vous avez gardé le cap, à vélo pareil, à pied pareil, dans le lit pareil. En tout cas, voilà, c'était Fantomas, donc projet mené par Mike Patton, évidemment, et avec ce disque Director's Cut. Et puisque tout à l'heure on parlait de Zorn d'ailleurs, qui était plutôt en mode calme, bah ici on était avec Mike Patton dans un côté beaucoup plus rentre dedans, avec Dave Lombardo, Buzz Osborne, Trevor Dunn, réunion donc de musiciens qui mêlent ici metal, punk expérimental, jazz, avant rock, et des reprises bien sûr, des reprises de thèmes de musique de film, avec donc ici, moi c'est ma BO préférée du début à la fin. Oui, absolument, avec peut-être La planète sauvage d'Alain Goraguer. C'est la BO du film de Elio Petri. Le film, je vais le dire en français, Enquête sur un citoyen au-dessus de tout soupçon. Si vous ne connaissez pas, enfin, j'imagine vous avez peut-être reconnu, malgré la reprise très tarabiscotée de Fantomas, vous avez reconnu le thème sans doute donc, du film d'Elio Petri. Alors ce film d'ailleurs, qui est un film politique et psychologique majeur du cinéma italien des années 70, à travers l'histoire donc d'un haut responsable de la police qui assassine sa maîtresse puis multiplie volontairement les indices contre lui-même sans jamais être inquiété. Le film explore plusieurs thèmes profondément liés au pouvoir et à la société. L'autoritarisme et le fascisme latent, réalisé dans une Italie marquée par les tensions politiques et les années de plomb, le film évoque la persistance de réflexes autoritaires dans les démocraties modernes. Petri donc, qui suggère que le fascisme ne disparaît pas totalement, il peut survivre dans les comportements policiers, la bureaucratie, le culte de l'ordre et la soumission hiérarchique. C'est à ce moment-là que Wilbur Henri Duquesnoy débarque dans le studio, comme ça c'est bizarre quand même les choses. Il a l'air tout émoussé, ça a l'air très très dur ce qu'il a tout vécu, il va sûrement nous dire beaucoup de mal des transports en commun. Mais on s'y attendait un peu. Alors, donc le film, je vous le conseille, film avec l'immense Gian Maria Volonté, un film de 1970, avec un côté très pop aussi quand même au niveau visuel dans ce film. Voilà, et donc c'était cette reprise par Fantomas. Et alors juste avant, nous étions avec Versant. Alors Versant, c'est le collectif La Novia, un disque est sorti cette année, j'ai pas encore mille et une info à vous donner dessus, mais disons que voilà, le disque a été enregistré à Puy-en-Velay par Yann Gourdon, qui donc se situe ici à côté plutôt, c'est une collaboration où on retrouve Yann plus, j'étais en train de chercher, c'est terrible quand même parce que j'avais l'info là et puis je ne l'ai plus, mais c'est pas bien grave, je vous la redonnerai tout à l'heure, mais en tout cas le disque est sorti en CD disponible sur Bandcamp et c'était donc Bourré de Chape Beaufort. Alors tranquille Wilbur, vous allez vous asseoir et vous allez tranquillement prendre l'espace, votre espace, et puis on va commencer la chronique d'ici peu. Mais en attendant, PJ Harvey.

Oh là là. Ben oui, PJ Harvey d'abord avec un extrait de l'album Read of Me. Bon, c'est son classique, c'est 50 Foot Queenie, mais un album absolument génial qui va très bien avec Four Track

0: Demos aussi, album hein, d'ailleurs Ride of Me qui a été une influence pour In Utero, Kurt Cobain le signalant assez souvent. Et puis ici bah, la chanson Plastic Bag de X-Respects, donc qui fonctionne comme une métaphore. L'esprit humain devient un sac plastique vide, prêt à absorber tous les déchets idéologiques et commerciaux qu'on lui injecte. Et Polystyrène y chante un cerveau saturé par les slogans publicitaires et les objets jetables. Quoi de mieux évidemment que pour un enchaînement avec Wilbur Henry Duquesnoy qui est notre sac plastique à nous et qui va nous rejoindre dans un instant pour sa chronique. Accrochez-vous, ça ne dure que quelques minutes. Allez, la journée est longue, je vous assure.
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3: Mes très chers auditeurs, entrepreneurs, faire futur partenaire dans la liberté de s'enrichir, chacun dans son coin, pourvu que ce soit partout, faire visionnaire du même monde qui se lève tôt, faire héritier émerveillé du libre-essence, faire turiféraire du zéro provisionnel, faire fraternité de la dérégulation et du chacun pour soi, tous ensemble, faire promoteur actif de la flexibilité, faire garant du cadre concurrentiel, faire privatisateur de la pression fiscale, faire artisan de la VO-confluence, osons le marteler à l'envie, ça n'a jamais autant été notre moment. À chaque mois, chaque semaine, chaque jour, une bonne nouvelle, n'est-ce pas merveilleux? Notre fantastique parti, de plus en plus universel, véritable phare de la débauche, recrute à tout va, toujours plus d'individus de tous bords. L'étiquette, ça a toujours, de tout temps, été l'emballage par lequel vendre n'importe quel produit. Tout le monde sait ça. On le sait depuis Bernays, donc ça fait quand même une bonne centaine d'années. En politique, c'est souvent pareil, et c'est tant mieux pour nous. Qu'il soit du centre, de gauche, même, ou de cette souveraine extrême, notre plus fidèle allié récent, attiré par le goût du pouvoir exclusivement, friand de la remise en question dans une bonne temporalité bien apprise, de vaillants émeraudes, de voix, d'électeurs rappliquent pour en être et enfin s'asseoir au banquet permanent qui tardait à leur ouvrir ses portes. Les voix de l'électeur sont encore quelquefois un rien impénétrable, malheureusement. Alors nous représentons désormais le pôle de tous les magnétismes. Prenons aujourd'hui le cas rigolo de Christina Amboldi, qui, après avoir été chef de cabinet chez Claire Failly, puis opportunément directrice générale d'Actiris, d'où elle avait démissionné avec fracas médiatique, parce qu'elle se retrouvait dans l'impossibilité de mener sa mission sereinement au vu des nouvelles lois de notre bébé Clarinval, le petit prodige des bois, dont sa queue fulgurance ne cesse d'émerveiller notre président directeur généralissime. Et puis Bardaf, la voilà presque aussitôt, le temps de prendre un peu de vacances peut-être, enrôlée dans nos lésions de cet ordre nouveau, dont elle critiquait les lois, mais finalement qui l'a réellement attiré, pour cette merveilleuse guerre culturelle. Qui n'est que le hors-d'œuvre, bien entendu. J'applaudis la manœuvre, venir grossir nos troupes pour nous apporter son savoir, son expérience, afin d'aller plus loin que ces lois pusillanimes, osons le dire, désolé David, non pas vous, hein, l'autre bébé cadombe là. C'est brillant, c'est Broadway. Elle n'a pas peur de s'allier à tous nos nouveaux membres. C'est ça le réalisme. La fin justifie toujours les moyens. Notre mouvement champion du grand écart, qui émet toujours plus de discours, de propositions et de personnalités d'extrême droite tout partout, à tous les étages, se nourrit de ces bonnes volontés désintéressées. Dans le fond, actuellement, je trouve que la vraie droite s'assume tellement mieux dans ce que les gauchiafs appellent les extrêmes. Quelle cordon sanitaire. Allez, vous parlez de la scène de la face d'eau de nos grands-mères, peut-être. Tirez une bonne fois la face sur les radicaux humanistes d'un autre temps. Voilà à quoi ça devrait servir votre cordon sanitaire. Nous sommes devenus mieux qu'un parti, et je ne crains pas de vous asséner cette révélation. Nous sommes désormais bien mieux. Nous sommes la nouvelle matrice idéologique. Je me perds tellement, je suis pris par l'émotion, excusez-moi. Tout parti confondu, Nous sommes la matrice idéologique, la nouvelle. Soyons honnêtes, l'inégalitarisme sera le genre humain. L'homogénéité culturelle, s'il en faut vraiment une, c'est pas obligé, sera le genre humain. L'illibéralisme assumé sera le genre humain. Vivons avec notre temps, parti d'extrême droite ou pas, la diffusion de nos idéologies est réussie. Soft power américain, résumé orienté de l'histoire, culte de la revanche et de la loi du plus fort, faire à l'hollywoodisation sous stéroïdes, promotion de l'insécurité, désignation des boucs émissaires, polarisation et stigmatisation, et défiance orchestrée des derniers remparts d'un état de droit hérité des Lumières, leur mise en procès favorise notre avènement. Plus besoin d'élections, nous avons déjà gagné. En déplaçant le centre de gravité des valeurs cardinales de la société, le peuple vient désormais, jusque dans nos bras, réclamer nos fistes et nos campagnes. La peur ou le fantasme de l'exclusion confine la pensée de l'électeur dans ses émotions, tout le monde sait ça. Et c'est la meilleure méthode pour conserver un pouvoir fermement acquis sur le dos des idéalistes qui ont réellement cru naïvement que nous laisser un espace d'expression libre entretiendrait de par une honnête confrontation des points de vue le cadre démocratique nécessaire à une société plurielle. Encore merci les raisonneurs de salon. Nous savons que ce que nous faisons, laissez-nous faire, nous savons ce qui est bon pour vous. Poussez les uns à ne plus oser aborder les sujets qui fassent, car ça ferait le vœu de l'extrême droite, nous favorise notre projet. Eh oui, quoi que vous fassiez, vous faites désormais notre vœu. Alors, quand je lis dans la presse qu'on fait des histoires pour 40 000 euros versés comme honoraire de sénateur à notre hyper-président et que certains esprits sagrins lui reprochent bêtement trop peu de son auguste présence dans l'hémicycle, alors que soyons francs, ce sont les mêmes qui sont les premiers à se plaindre lorsqu'il est présent. Alors, qu'est-ce que c'est que cette hypocrisie ? Réfléchissez. À quoi sert de venir siéger pour questionner des ministres qu'il a lui-même nommés et qui obéissent, comme partout, à une discipline de parti sans faille ? Hein ? Bon, les décisions sont prises en amont, dans les bureaux de parti. Nos petits soldats sont disciplinés, ils appliquent à la lettre les ordres de la présidence. Le temps, c'est de l'argent, et vu que le Sénat n'est déjà plus qu'une coquille vide, quel contre-pouvoir peut encore nous barrer la route ? Aucun. Nous avons privatisé l'exercice du pouvoir, comme aucun gouvernement n'avait osé le faire avant nous. Aucune limite à notre pouvoir ! À notre pouvoir ! Prenez garde ! À notre tempête, à notre orage, à notre ouragan ! Sans transition radiophonique, chers partisans du chacun pour moi, voici Ouragan par la si fraîche et rafraîchissante Princesse Stéphanie de Monaco. À dans un mois, petit vénard.

Oui, alors cette heure-ci devient vraiment c'est du grand n'importe quoi, mais c'est normal, c'est Wilbur, Henri Duquesnoy qui est arrivé dans le studio et tout vacille, tout part en sucette. Et bien, nous étions donc d'abord, et je dois désannoncer quand même Stéphanie de Monaco, comme un ouragan. Bizarrement, nous ne sommes pas allés au bout de ce morceau, je ne sais pas pourquoi, mais juste après, il fallait bien un petit peu de oi, et oui, du oi, pas l'extrême droite évidemment, du oi punk du côté de Brest avec le groupe Syndrome 81, leur album Prison Imaginaire, je trouve absolument génial ce disque, en tout cas dans son genre, sorti sur Destructure Records et Sabotage. Il y a eu un autre album en 2024 qui s'appelle Chant de Ruines, donc groupe, je le disais, de Brest. Et le morceau, c'était Avenir. Et alors, nous étions ici avec Hybrid Kids. Alors, Hybrid Kids, c'est une espèce d'exercice de style signé d'un monsieur qui s'appelle Morgan Fisher. Alors Morgan Fisher, il était, je pense, claviériste de Mod de Hoople, ça annonce déjà les choses. Et en 79, alors que le post-punk explose dans toutes les directions, ben Fisher imagine une mystification complète. Hybrid Kids, A Collection of Classic Mutants, donc se présente comme une compilation de groupes underground venus d'une ville fictive américaine, Peabody, dans le Kansas ou le Texas, selon les versions du récit. Et chaque morceau est attribué à un groupe différent, mais tous sont joués, arrangés et enregistrés par Morgan Fisher lui-même. Nous étions avec un groupe qui évidemment singeait les Chipmunks, Punky and Porky, mais qui ose s'attaquer donc au God Save the Queen des Sex Pistols, que vous avez reconnu, j'imagine. Et donc ça s'appelle ici God Save the Lean Pretty Bacon. Alors il y a aussi des reprises de Kate Bush, de Rod Stewart, avec chaque fois des climats différents. C'est vraiment la culture du mash-up, les faux groupes conceptuels, les plunderphonics, certaines pratiques lo-fi aussi, le collage postmoderne des années 80-90. Disque absolument génial. Si vous le trouvez en vinyle, précipitez-vous. J'espère qu'il n'y a pas de spéculation sur ce genre d'album. Je ne crois pas encore. On ne le trouve pas tous les jours, c'est vrai, chez les disquaires, mais ce n'est pas un disque ultra rare non plus. Et il a été réédité, heureusement, grâce aux gens de Cherry Red Records, qui, évidemment, rééditent tout cela. On s'en doutait. Ils font ça très bien, d'ailleurs. Plein de compilations thématiques. Et ici, le CD est accompagné d'un autre disque qu'a fait Morgan Fisher un an après, avec encore un autre concept. Et après tout ça, changement complètement de style de nouveau. On repart en France. Voici Pierre Vassilou.

0: Et voilà, c'en est terminé de cette émission le matin. Alors, j'ai quand même encore pas mal de temps, en fait, je me rends compte, mais c'est pas grave. Peut-être qu'on passera deux morceaux. J'ai fait ça la semaine dernière. Alors d'abord, à 6h30, nous avions bégayé avec la cassette, un extrait de la cassette donc, je vous ai présenté, sorti sur Bandcamp. Le morceau, c'était « Les pas forts retirés, seuls d'elle ». Ensuite, il y a eu Jacques Higelin avec Areski Belkacem, « À moi les monstres », un morceau donc qui figure sur une compilation « Inédit 1970 », qui était sorti dans les années 70, mais qui des enregistrements datent de 1970 au studio Sarava. Delphine Dora avec Ubiquité, John Zorn et le Masada ensemble avec Mala, Lou Reed avec Vanishing Act. John Zorn, c'était, je dois quand même le dire, parce que c'est Greg Cohen et Marc Ribot qu'on entendait essentiellement dans ce morceau. Lou Reed, Vanishing Act, donc extrait de l'album The Raven. Ensuite, Alice George Perez avec Colorfornia, suivi par Tori Kudo, un extrait de l'album Galakei. Ensuite, au groupe japonais Wahaha, avec Akatere. Marius Atherton avec le morceau La Nuit, suivi de Opal avec Magic Power. Versant, alors ça c'est donc une signature de Lanovia, le collectif Lanovia. Là aussi disponible sur Bandcamp en digital ou en CD. Fantomas, donc Mike Patton et tous ses amis avec l'ABO du film d'Elio Petri. Ensuite, PJ Harvey avec 50 Foot Queenie, X-Respex avec Plastic Bag. Et alors ensuite, nous avions la cinquième chronique de Wilbur Henri Duquesnoy, suivie de près, de très près, par Stéphanie de Monaco. Et oui, avec Comme un ouragan. Nous ne pouvions pas, hein. C'est pour des histoires de... Vous savez, il y a certaines musiques qui ne passent pas. Hein. C'est, la console implose directement quand il y a...
1: Stéphanie de Monaco.
0: Et donc, cette console peut imploser à certains morceaux, en fait. Et donc, nous ne pouvons passer ces morceaux qu'en partie. C'est dommage, on aurait aimé l'entendre jusqu'au bout. Alors, donc, ensuite, il y avait Syndrome 81, avec le morceau « À venir », suivi ensuite donc du projet de Morgan Fisher, « God Save the Lean, Pretty Bacon », les Hybrid Kids. Et puis, à l'instant, nous étions avec un magnifique album de Pierre Vassilou. Vraiment, je vous recommande. Album, alors que j'ai vu qu'il est enfin sur les plateformes, parce que pendant tout un temps, il n'y était absolument pas. Ce disque de Vassilou. Il y a aussi, heureusement, les rééditions de Born Bad, hein, qui permettent de se retrouver à la fois dans ces morceaux des années 60 et des années 70. Je crois d'ailleurs que le morceau que je vous ai passé, J'attends, n'est pas sur ces compiles-là. Donc ici, l'album, c'est Déménagement, et c'est vraiment une splendeur. Je me demande s'il n'y a pas des gens de Magma, ou en tout cas des musiciens de studio, mais des bons dans le genre, qui accompagnent Vassilou sur ce disque, à vérifier. On va se quitter avec un des plus beaux, une des plus belles chansons de l'histoire de la musique, en tout cas à titre personnel, c'est mon disque préféré de tous les temps, TANG. Voilà l'album Rock Bottom de Robert Wyatt. Je ne sais pas, il n'y a pas d'équivalent, je crois. Et on va écouter Seasong. Voilà, je voulais juste aussi vous dire de vous mobiliser, de ne pas oublier, parce que la semaine prochaine, et oui, c'est important, moi je ne serai pas là, puisque c'est congé, hein, allez. Les fêtes religieuses nous permettent de prendre des congés. Donc jeudi prochain, pas d'émission, mais on se retrouve bien sûr dans 15 jours. Voilà, je voulais aussi dédier cette émission à tous mes collègues de Médiathèque Nouvelle. Vous savez, aujourd'hui, avec sa disparition programmée, donc c'est pas seulement une institution de près de 70 ans, sont pas seulement des emplois supprimés, des bureaux vidés, des collections déplacées. Ce qui s'éteint avec Médiathèque Nouvelle, c'est une certaine manière d'habiter la culture, une manière de la faire circuler, de l'ouvrir, de la partager, de la relier aux gens, sans arrogance, sans fétichisme, sans logique marchande. Et ce qui disparaît, ce sont des missions de médiation, d'éducation aux médias, de soutien au réseau des bibliothèques, de travail patient avec les partenaires, les publics, les marges, les curiosités, les désirs. Ce sont aussi des gestes professionnels, mais plus encore des gestes de passeurs, passeuses, des gestes de lien, des gestes d'attention. Et donc, je pense aujourd'hui à tous les collègues que j'ai croisés ici, dans cette très belle institution. Je ne citerai personne en particulier parce que ce serait impossible et parce que chacun, chacune mériterait une phrase à part entière. Mais je sais que tout ce que je leur dois, des savoirs, des intuitions, des discussions, des enthousiasmes, des colères parfois, du rire aussi, de l'obstination, de la fidélité à ce que nous pensions juste. Ils vont beaucoup me manquer, même si j'imagine qu'on va se retrouver à divers endroits dans le secteur. La décision politique qui nous a conduits là demeure, à nos yeux, à mes yeux, absurde et injuste. Elle leur a produit bien plus qu'une fermeture, elle leur a provoqué un effacement, une désorientation, une blessure. Elle aurait voulu faire croire qu'on pouvait supprimer un outil pareil sans entamer quelque chose de bien plus large, un rapport au bien commun, au temps long, à la mémoire et au droit de chacun, chacune à rencontrer les œuvres autrement. Mais je l'espère, nous l'espérons tous, la médiation culturelle telle que nous l'avons pratiquée continuera ailleurs, autrement, sous d'autres formes peut-être, avec d'autres complicités dans d'autres lieux, parce qu'elle ne tient pas seulement à une seule institution, elle tient aussi à ce qu'elle a fait de nous, à ce qu'elle a déposé en nous, à ce qu'elle a rendu possible. Voilà, donc on se quitte avec le morceau de Robert Wyatt, 600. On se retrouve dans 15 jours, demain matin, à l'Incabo, entre 6h30 et 9h. Salut!

0: Bonjour à tous et bonjour à toutes et bienvenue sur Radio Campus, la radio de la communauté de l'Université libre de Bruxelles. Bienvenue dans Histoire de savoir. Aujourd'hui, eh bien, on va parler d'anti-wokisme et ce sera avec vous David Paternotte. Bonjour.
1: Bonjour.
0: Alors vous êtes professeur de sociologie à l'ULB et Martin Delex, bonjour.
2: Bonjour.
0: Et donc vous êtes chargé de cours en sciences politiques et vous êtes rattaché au Centre de théorie politique, c'est bien ça? Alors, qu'est-ce qui vous a amené tous les deux à travailler sur, enfin, à travailler ensemble ou sur l'anti-wokisme?
1: Peut-être c'est revenir sur la séquence politique qu'on a vécue en Belgique en mars 23. Donc on a le rapport de Nadia Geerts d'une part, et puis quelques jours après le livre de Bart De Wever qui sort aussi. Et ce qui a commencé à secouer les gens, c'est dans le rapport de Nadia Geerts, on avait de manière assez inédite des attaques personnelles contre des collègues. Donc on avait des collègues qui étaient cités nommément dans ce rapport, collègues de l'ULB, et des intitulés de cours qui étaient aussi visés, et des programmes de cours comme le master en études de genre que j'ai longtemps présidé. Et donc là, il y avait quelque chose où on s'est dit c'est un précédent dangereux. Et on a commencé à dire comment est-ce qu'on réagit. On a commencé à réunir des professeurs, des collègues à l'ULB. La même chose s'est faite dans d'autres universités. Et au fur et à mesure des discussions a surgi l'idée d'un colloque qui a eu lieu en décembre 23 à Saint-Louis, où on a essayé d'essayer de comprendre ce qui se passait. Et le numéro de la Revue Nouvelle qui en est sorti vient de là. Là, on est encore en train de réfléchir et de continuer à travailler sur essayer de comprendre c'est quoi ce moment, c'est quoi ce mouvement, quels sont les acteurs, quelles sont les demandes, comment ça s'organise, d'où ça vient. Voilà, ça c'est un peu le projet intellectuel.
2: Oui, et puis moi j'ajouterais que le rapport donc de rédigé par Nadia Geerts, mais en fait qui est une commande qui avait été émise par le Centre Jean Gaulle, qui est le centre d'études du MR, donc c'est pas un rapport neutre ou objectif, c'est quelque chose qui vient et qui est issu directement des milieux partisans, et ce rapport se targuait de faire de l'histoire des idées politiques. Et comme je travaille dans un centre de théorie politique, et donc c'est ce qu'on fait, que c'est une partie de notre quotidien, je dirais qu'il y avait aussi un enjeu de ce point de vue-là, parce que faire de l'histoire des idées politiques, c'est quelque chose qui est souvent regardé avec un certain degré de suspicion, parce qu'on s'interroge sur l'objectivité possible, c'est compliqué de travailler sur des sujets clivants, sur des idées clivantes, comment est-ce qu'on peut avoir une approche scientifique de sujets qui divisent autant, et donc ça doit s'accompagner, à mon sens, d'un ensemble de précautions méthodologiques, et ce rapport qui prétendait faire de l'histoire des idées, ne respectait aucune des règles fondamentales de la méthodologie vraiment de base pour pouvoir faire correctement ça. Et donc moi j'avais publié un petit texte, mais pour dénoncer le fait que c'était vraiment ouvertement un texte idéologique et absolument pas une étude. C'est comme ça que moi j'ai mis le doigt dedans en quelque sorte, et puis que après ça j'ai été attrapé un peu par l'engrenage, et puis c'est vrai qu'on a trouvé qu'il y avait avec David un vrai sujet et qu'il y avait quelque chose qui méritait d'être étudié et compris.
0: Alors si on parle d'anti-wokisme, on va peut-être d'abord définir c'est quoi le wokisme.
1: Alors justement, c'est ce qu'on essaye de ne pas faire, c'est-à-dire, je pense que c'est vraiment le rapport qui est compliqué entre le débat public et le débat scientifique. Et ce n'est pas parce qu'un concept ou un mot apparaît dans le débat public, c'est le cas avec le wokisme, qu'il a nécessairement une réalité, que ce soit théorique ou sociologique. Et donc ce qu'on essaye de faire ici, c'est de sortir de cette opposition très binaire et qui n'apporte pas grand-chose et qui simplifie beaucoup le débat politique entre deux camps qui seraient les wokistes et les anti-wokistes, mais c'est plutôt d'essayer de comprendre qui sont ces gens qui attaquent le wokisme et qui utilisent ce mot en général, parce qu'il n'y a plus beaucoup de gens dans le champ progressiste, même si c'est l'origine, qui vont utiliser le wokisme pour se définir. Par contre, on a des tas de gens qui sont dans des différentes campagnes contre le wokisme. Et c'est ça qu'on essaye de faire. Donc on veut vraiment sortir, on regarde ce que les gens font, c'est un peu la même chose qu'on a fait sur les campagnes anti-genre. Le but n'est pas d'avoir les gens qui défendent le genre et les gens contre le genre, mais plutôt d'essayer de comprendre un mouvement politique, social, intellectuel qui se mobilise contre ce qu'ils appellent le genre. Et donc on essaye à la fois de comprendre c'est quoi ce qu'ils appellent le genre, ici c'est quoi ce qu'on appelle le wokisme, et d'où ça vient, qui sont ces gens, comment ils s'organisent, etc.
2: Parce que à l'évidence, le fait de s'en prendre au wokisme sert un agenda politique. Il y a deux choses, à mon avis, qu'on peut pointer. C'est que, d'une part, ça permet une reconfiguration du paysage politique, parce qu'en fait, ça permet de créer des ponts et des liens entre des chapelles politiques qui ne se parlaient pas nécessairement ou qui avaient du mal à se parler précédemment. Et donc ça, c'est un premier élément au niveau vraiment de la politique partisane, en quelque sorte. Et puis, il y a un deuxième élément, c'est que ça permet de cristalliser quand même tout un ensemble de choses idéologiques. C'est-à-dire qu'on voit qu'il y avait des discours épars, hein, des discours critiques sur un ensemble de revendications progressistes. Et donc, il y avait une opposition au... qui s'était déjà formulé sous différents termes, par exemple aux théories critiques de la race, qui avait une opposition qui se formulait de plus en plus sur les enjeux de genre, ou sur les enjeux de revendications féminines. Et puis là, avec cette émergence de l'anti-wokisme, ce qu'on voit, c'est vraiment, en fait, des luttes conservatrices ou réactionnaires disparates qui trouvent un terme autour duquel elles arrivent à se cristalliser, autour duquel elles arrivent à se reconfigurer. Alors, David et moi, on n'est pas tout à fait nécessairement d'accord là-dessus. Moi, je me demande s'il y a un noyau idéologique commun à tout ça. David, ben, je le laisserai l'expliquer, mais n'en est pas nécessairement convaincu. Ouais.
1: Mais en tout cas, ce que je pense, c'est l'intérêt de travailler à partir de deux disciplines différentes et qui est intéressante, c'est-à-dire à la fois la théorie politique et Martin va utiliser les outils de sa discipline. Et puis en sociologie, ce qui m'intéresse plus, c'est moins de voir s'il y a une cohérence idéologique ou bien où ça se place dans le monde des idées. C'est plus de se dire, on a un terme qui a été inventé de ce qu'on sait aux États-Unis, dans les officines de la droite aux États-Unis et dans un des nombreux think tanks, même si on discutait ce matin, on se disait on n'est pas sûr dans lequel ni exactement quand, probablement en réaction à Black Lives Matter, c'est sans doute à ce moment-là que ça apparaît. Et ce qui est intéressant, c'est ce que les gens ici en font ou ailleurs, c'est-à-dire qu'on a un terme qui flotte, qui est là disponible et dont des gens vont s'en emparer, des gens qui probablement, pour la plupart d'entre eux, ne sont pas en lien avec les gens qui ont inventé le terme. Et donc, on a des circulations qui passent par la France, qui passent par les Pays-Bas, qui passent par la Grande-Bretagne ou par d'autres endroits, et des acteurs qui trouvent que c'est utile d'en faire quelque chose. Et par exemple, les versions de Bardewever ou de Boucher et de Geertz ne sont pas exactement les mêmes. C'est-à-dire qu'on va retrouver chez Nadia Geertz la question de la critique laïque par rapport à l'islam, à l'expression de la religion, etc., qui sont des éléments qui restent présents. On le voit beaucoup dans le contexte français, comment est-ce que le républicanisme reste prégnant dans la manière de comprendre le wokisme. Bardewever en fait une version nationaliste. C'est-à-dire qu'il s'inquiète beaucoup de la dissolution de la communauté nationale qui vient un peu en antidote de la menace wokiste. Donc voilà, ça c'est des appropriations différentes. Donc je dirais plutôt qu'un désaccord, c'est on regarde cet objet de manière différente et avec des outils différents.
0: Donc en gros, vous partez de l'idée, Martin Delex, de plutôt l'idée d'un noyau idéologique commun et donc du côté de la sociologie, non, pas trop.
1: En tout cas, pas d'un...
0: De nouveau, là, on est très dichotomique.
1: Je dirais, c'est moins de savoir... Enfin, c'est pas que je dis qu'il n'y a pas de noyau idéologique commun, c'est plus que ce que je vais regarder, c'est pas tellement ça.
0: Ouais,
1: c'est plus comment des acteurs vont s'en emparer pour faire un certain nombre de choses qui voilà, ont un lien ou pas avec ce qui est proclamé dans la dénonciation. C'est-à-dire une des forces du wokisme aussi comme outil politique, c'est que ça permet d'attaquer tous azimuts, ça permet de mobiliser, et parfois sans grand rapport avec ce qui est supposément dénoncé.
2: Mmh. Et moi je dirais, la question de savoir si oui ou non il y a un noyau idéologique commun à toutes ces... à ce courant anti-wokiste, pour l'instant c'est à l'état d'hypothèse, parce que je me suis un peu imposé de lire la vague éditoriale qu'il y a eu, parce qu'il y a eu énormément de publications autour de cet enjeu du wokisme dernièrement, donc j'ai essayé de suivre un peu les différentes productions, et ceci dit, tant qu'à maintenant, je suis un peu contraint de me ranger, enfin je dois abonder dans le sens de David, c'est-à-dire que il y a effectivement en fait des investissements idéologiques de l'anti-wokisme qui sont très différentes. Et c'est difficile de voir ce qui les rapproche, à part plus une... Je dirais, ce qui les lie à certains moments, c'est bien plus quand même un certain style, une certaine tonalité, qu'un contenu idéologique. Voilà, il y a quand même des thématiques récurrentes. Il y a une des choses qui me frappe, par exemple, c'est le réinvestissement de la question des Lumières. On voit qu'il y a ce détour historiographique et que les anti-woke se réclament très très fort des Lumières et qu'ils accusent ceux qu'ils nomment comme étant les woke, en fait, d'avoir abandonné les Lumières pour différentes raisons, parce qu'ils ont abandonné la rationalité, parce qu'ils ont abandonné l'idée du progrès ou parce qu'ils ont abandonné l'idée de l'universel. Et d'abord, je pense qu'ils ont une lecture qui est assez caricaturale des Lumières. Les Lumières, c'est un peu plus compliqué que ça. C'est un mouvement intellectuel qui dure un siècle, qui est en fait le nom d'un débat plus que le nom d'une doctrine. Et donc, en fait, il y a des positions très différentes au sein des Lumières. Et puis surtout, je pense que c'est pas du tout évident que ceux qui sont accusés d'avoir abandonné les Lumières ont effectivement abandonné les valeurs de progrès, d'universalisme ou de rationalité. Je pense qu'on pourrait très bien montrer qu'il y a plein de gens qu'on taxe de wokisme et qui, en fait, restent des universels sincères, par exemple, et que c'est vraiment des procès un peu à l'emporte-pièce. Donc, voilà, il y a des thématiques et des choses récurrentes, mais je ne sais pas si ça suffit à leur donner une espèce de consistance idéologique commune.
0: Ça fait un peu nébuleux quand même, et donc assez compliqué à comprendre. Donc l'anti-wokisme, c'est un peu un anti plein de choses en fait. Ou alors un pro plein de choses, hein, puisque déjà l'anti-wokisme de Nadia Geert n'est pas celui de Bart De Wever, et n'est sûrement pas celui qui m'a traité de woke sur Facebook hier, quoi.
1: Non, et c'est ce qui fait la force du terme. Je pense que l'absence de définition, ou en tout cas une définition relativement flexible, c'est-à-dire il y a probablement un noyau, mais après c'est un terme qui est très malléable, et qui donc permet à des gens qui n'ont pas grand-chose à voir de s'en emparer, et permet aussi parfois de créer des coalitions étonnantes. C'est-à-dire alors soit c'est des alliés objectifs sans vraiment travailler ensemble, soit ça va au-delà. On a vu par exemple, on le voit sur les droits des personnes trans, des coalitions entre des médecins rationalistes, des psychanalystes catholiques, des féministes, des militants laïcs, des réactionnaires. On a cet assemblage de gens qui peuvent collaborer parce qu'ils ont créé un terrain d'entente et un agenda idéologique qui leur permet de collaborer. Et ça, c'est vraiment la force du terme.
2: On a aussi, en termes de collaboration, donc, je pense qu'effectivement, c'est son caractère un peu évanescent qui donne son efficacité au terme, qui permet de rassembler de façon très large. Et David le mentionnait, donc, dans ces coalitions étranges, il y a non seulement le fait qu'on va faciliter les échanges entre une droite radicale et une droite plus traditionnelle, qui vont pouvoir, justement, en réinvestissant des thèmes un peu consensuels comme l'universalisme des Lumières, etc., en fait, se trouver des points d'accroche et des points de convergence. Et donc, ça, c'est une première coalition, mais qui n'est pas si surprenante en tant que telle. Enfin, l'union des droites, c'est quand même une vieille thématique. Mais ce qu'on va trouver, par contre, c'est, par exemple, des anti-wokistes de gauche, qui souvent appartiennent plutôt à des courants qu'on pourrait qualifier d'un peu archéo-paléo-marxiste, hein, qui considère que, en fait, la seule chose qui compte, c'est la classe, et que la classe, elle s'identifie un peu à l'ouvrier masculin blanc, chez qui, du coup, il y a une dénonciation de toutes les nouvelles luttes progressistes qui sont identifiées à des luttes identitaires, dont on occulte complètement la dimension sociale, hein, et on va voir, donc, certaines personnes issues de la gauche très radicale, hein, comme Jean-Claude Michéa, par exemple, en fait, nouer des alliances avec l'extrême droite ou la droite radicale dans cette détestation commune d'un supposé wokisme. Et donc là, c'est quand même des choses auxquelles il faut prêter attention, qui témoignent de cette efficacité de ce terme un peu flou, mais terriblement efficace qu'est l'anti-wokisme.
1: Et dans le même genre, et dans cette revendication de l'héritage des Lumières dont parlait Martin, on voit la même chose dans le monde laïque. Alors, à Bruxelles, l'exemple le plus évident serait le café laïque, dont l'utilisation du terme laïque est loin de contenter grand monde dans le monde laïque, mais qui, de nouveau, voilà, ça s'articule surtout à une opposition entre wokisme et défense de l'universalisme. En France, on dirait républicain, ici je ne sais pas très bien comment il faut le qualifier, mais qui boit des mêmes racines. Et ce qui est très intéressant, c'est par exemple, on voit des fixations sur souvent les musulmans et les trans, qui sont devenus les deux ennemis principaux de l'universalisme pour ces gens-là, à tel point qu'on se demande parfois, voilà, si les musulmans sont trans ou les trans sont musulmans, enfin, ça devient des figures interchangeables dans ces discours, peu importe les revendications concrètes des individus de l'autre côté.

0: Oui, parce que vous disiez là qu'il y a ce côté de se revendiquer des Lumières avec cette idée de progrès. Pourtant, quand on entend anti-wokisme, on a plutôt l'impression justement de quelque chose d'un peu réac, de quelque chose de très conservateur et de justement d'empêcher un certain progrès, en tout cas un progrès des idées.
1: L'abandon du progrès, c'est une critique qui est très souvent adressée par les anti-wokistes aux théories critiques de la race. Parce que dans les théories critiques de la race, il y a une réflexion, enfin, et puis dans tout le courant post ou décolonial, qu'il ne faut pas confondre, d'ailleurs, ce sont deux courants très

0: ou les espèces, la prolongation de types de comportements, de types de discrimination héritées de l'esclavage, de l'institution esclavagiste dans le temps long. Et c'est quelque chose qu'on voit très fort aux États-Unis, par exemple. Et donc, on va avoir toute une critique chez les anti-wokistes de ce qu'ils vont nommer la repentance ou la culpabilisation, ou justement cette idée selon laquelle il peut y avoir des injustices historiques qui demandent soit d'être abordé de façon systémique, soit en fait appel des réparations, ça va être présenté comme un refus du progrès. L'idée selon laquelle on est dans la remémoration permanente, la repentance, hein, et donc voilà, et voir ça comme un déni du progrès, c'est quelque chose qui est très courant.
1: Alors, je dirais en même temps, ça c'est la version la plus progressiste du discours anti-wokiste, c'est-à-dire qu'il y a aussi une coexistence qu'on va retrouver par exemple chez Bardo Weaver, avec une vision beaucoup plus de droite, entre guillemets, ou plus conservatrice, qui est par exemple la haine de soi. Et on a tout un discours qu'on trouve beaucoup dans les productions, surtout d'extrême droite, sur la haine de l'Occident, la haine de ses racines, on ne sait plus d'où on vient. Mmh. Et donc là, on retrouve des figures d'un discours d'extrême droite sur les déracinés, sur ce qui est un peu la vieille critique contre le cosmopolite, par exemple. Et aussi dans la critique du progrès, on a le refus de la déconstruction. Et c'est intéressant parce que c'est donc et refus d'un certain nombre de travaux en sciences humaines et sociales qui ont caractérisé les dernières décennies et qui ont permis de penser de nouvelles choses et de les penser autrement. Et c'est, au niveau de la science, une revendication chez un certain nombre de ces auteurs d'un positivisme digne du 19e siècle. Qui est intéressant parce qu'en sciences humaines, plus personne ne fait à peu près des sciences humaines comme ça. En tout cas, c'est une position très minoritaire. Mais tout d'un coup, c'est l'objectivité. Et donc voilà, là, quand Martin dit y a des choses qui restent du passé, etc., ça vient aussi contredire cette idée d'avancer vers un futur, enfin, qui sont des idées héritées du 19e siècle.
2: Ouais. Alors là, en entendant, je vais continuer à l'appeler une nébuleuse hein, parce que ça reste compliqué à définir. Finalement, c'est comme si pour l'anti-wokisme, il y avait une sorte de perte d'un privilège. On a une impression comme ça de rester dans une idée de privilège, d'une vision en tout cas très occidentale, très blanche, très cisgenre aussi d'ailleurs.
1: Je ne sais pas si c'est que la perte d'un privilège. Et là, je pense qu'il y a des éléments idéologiques différents qui viennent s'articuler.
2: Suprématie peut-être ? Plutôt ?
1: Oui, ou des projets politiques différents, c'est-à-dire tout le monde ne vise pas l'émancipation, ou l'émancipation de quelques-uns, c'est des positions qui ne sont pas juste des réactions des pertes de privilèges, qui sont assumées comme telles par un certain nombre d'acteurs. Après, ce que je pense, c'est plutôt le refus d'émergence ou de remise en cause d'un discours majoritaire. C'est-à-dire, quand on parlait de l'héritage des Lumières, là, il y a quand même maintenant énormément de travaux sur tous les sujets qui montrent comme le contrat social oubliait beaucoup de gens, comme les Lumières avaient beaucoup de zones d'ombre, et aussi, ben voilà, ça fait partie du travail qui est fait aujourd'hui en histoire, en philosophie, pour réfléchir c'est quoi cet héritage et qu'est-ce qu'on n'a pas pensé. Et ce qu'on voit, mais qui n'est pas nouveau, on le voit en France depuis au moins 1989, c'est un raidissement de cette pensée qui, au lieu de pouvoir se réinventer, se réinterroger, s'enferme dans une image quasi mythologique, quasi révélé de c'est quoi les Lumières, c'est quoi la République, etc., etc., et qui arrive chez nous par le même biais. Et donc quand on a des gens qui disent oui, mais en fait vous défendez l'universalisme, mais vous nous oubliez parce qu'on a telle et telle caractéristique, parce qu'on a tel parcours, mais voilà, c'est un discours qui est refusé. Et en ce sens-là, le discours anti-wokiste peut venir réarmer chez un certain nombre de personnes un discours majoritaire qui avait été mis à mal par un certain nombre de critiques.
0: Et sur il y a une chose qui est notable, je trouve, dans la production littéraire des anti-wokistes, c'est y a un ton, il y a un style quand même qui est particulier, il y a un style qui est un peu paranoïaque quand même, et dans lequel on sent que l'urgence à penser ce qui est dénoncé comme étant du wokisme vient d'une forme de crainte. Quand même. Et donc ça, c'est quelque chose, l'anxiété est palpable. Et donc, je ne sais pas si c'est lié à la perte d'un privilège, parce que je voudrais pas... il faudrait pas alimenter, si vous voulez, l'image. C'est typiquement l'image qu'utilise Bardo Weaver dans son livre, par exemple.
2: Boulette.
0: Il dit, moi, je suis un homme blanc de 50 ans, privilégié, etc. Et donc, évidemment, de toute façon, tout ce que je vais vous dire est inaudible pour les woke, puisque je suis, par définition, la figure même de celui qui... je suis l'incarnation du mal dans leur vision du monde. Et donc, je voudrais pas alimenter ça, parce que je pense que, en fait... justement,

0: les pensées progressistes qu'ils attaquent sont en général bien plus subtiles et nuancées que l'image qu'ils en donnent. Mais ce qui est certain, en revanche, c'est oui, ce sentiment d'anxiété qui alimente leur production. On le voit, c'est toujours un peu, il y a des urgences, on est dans... Et alors, ça explique aussi certaines outrances langagières, dans la façon dont ils écrivent, quand ils finissent le wokisme comme un totalitarisme ou comme vraiment une menace qui plane, etc. On sent bien qu'il y a quelque chose d'excessif dans la façon dont c'est présenté. Et je crois que ça s'explique en partie par cette anxiété.
1: Et par ailleurs, ça, c'est un discours qui permet de mobiliser. C'est-à-dire que c'est un discours qui peut jouer sur des craintes, des peurs ou simplement des incompréhensions de monsieur et madame tout le monde qui sont réelles, qui, je pense, il n'y a aucune raison de les écarter. Et au contraire, il faut y travailler. Et parfois, le manque de réponse aussi ou le manque de prise en compte permet à ce genre de discours de venir apporter des réponses toutes faites et donc de mobiliser pour les partis politiques des soutiens électoraux. Mais ça peut être d'autres types de soutiens et on a plein d'exemples. Et donc là, c'est un discours qui mobilise. Et ce qu'on voit aussi à ce niveau-là, certainement dans le cas de la France, on a un rouleau compresseur au niveau éditorial. Donc on a tout le temps des livres sur le sujet qui sont produits, ce qui permet au sujet d'être tout le temps présent sur les tables des libraires. Alors quand on lit ces livres, en fait ils disent à peu près tous la même chose. C'est intéressant, c'est la notion de plagiat qui pour nous est centrale au niveau académique n'est visiblement pas centrale dans ces livres-là, parce qu'en fait ils se plagient les uns les autres. Mais par contre l'effet fonctionne. Parce que quelqu'un qui est peu renseigné, qui se pose des questions, va aller dans une librairie. Si le libraire n'a pas fait un travail de sélection des ouvrages, va tomber sur ces livres-là, les prend et peut tout à fait... j'ai ces arguments qui fonctionnent très bien pour quelqu'un qui est peu informé. Et donc, la même chose au niveau du matraquage médiatique. Puisqu'il y a une actualité éditoriale, il y a une actualité médiatique. Et donc, on entend tout le temps parler de ces questions dans un certain nombre de médias.
2: Mais aussi ces questions en fait deviennent vite sujet A. Donc dès qu'on peut, on lance un sujet, on est très vite taxé de wokisme en fait. Alors que finalement, là aussi, on parle de nébuleuse au niveau de l'anti-wokisme. Le terme wokisme est aussi quelque chose en fait, surtout si on parle au niveau européen. On parlait que cette partie des États-Unis, ça avait peut-être une définition peut-être plus fine à ce moment-là, enfin plus définie, qu'ici, en fait, on ne sait pas du tout de quoi on parle.
0: Non, mais ce qui démontre l'efficacité du terme, c'est qu'il est facile à mobiliser, il embrasse large, il permet de dénoncer à peu près tout et n'importe quoi, et on y attache une connotation très péjorative. Et donc, c'est normal que les gens l'utilisent, c'est très efficace. De ce point de vue-là, rappeler quand même un collègue qui travaille sur ces thématiques-là aussi, Alain Policard, qui vient de publier un livre dernièrement qui s'appelle « Le wokisme n'existe pas », où il défend justement cette thèse sur laquelle il faudrait essayer d'arrêter d'utiliser ce terme, vraiment. Et moi, une chose sur laquelle je veux attirer l'attention, c'est simplement de dire... Une des choses qui me semble être une évidence et qui est masquée par l'emploi de ce terme, c'est que dans les différentes luttes progressistes qui sont dénoncées par ce terme, personne ne lutte pour le wokisme. Les gens luttent pour des objets spécifiques. Donc, il y a des luttes pour... anciennement, c'était le mariage homosexuel, ça peut être pour le droit des personnes trans, ça peut être pour la régularisation des sans-papiers. Enfin, je veux dire, c'est des luttes qui ont des objets spécifiques et qui n'ont aucun agenda woke à promouvoir. Il n'y a pas de... Ça ne les intéresse pas. Et pour les comprendre... Et pour dialoguer ou essayer de voir ce qu'il peut y avoir d'intéressant dans ces luttes, il faut évacuer ce terme qui, en fait, les obscurcit, empêche de voir ce qui s'y passe et regarder ce qu'elles font vraiment, concrètement. Et alors là, à partir de là, on peut commencer à rediscuter avec nuance et avec intérêt de si oui ou non les luttes sont utiles, vont dans le bon sens, si elles vont pas dans le bon sens, les méthodes qu'elles emploient, etc. Mais tant qu'on masque tout ça derrière une espèce de terme vague qu'est le wokisme, on ne sait vraiment parler intelligemment de rien.
1: Et qui masque aussi les divisions et les tensions. N'importe qui, si on met deux féministes ensemble, le plus probable, c'est qu'elles se disputent. N'importe qui a travaillé sérieusement sur l'histoire du féminisme, mais c'est vrai de beaucoup de mouvements sociaux, est surtout frappé par l'histoire des divisions, des tensions. C'est avant tout une histoire de conflit, l'histoire du féminisme. Et c'est ça aussi qui fait avancer la pensée. Et c'est là où il y a une différence, dans le sens de ce que disait Martin, entre pouvoir discuter d'éléments dont on n'est pas d'accord, entre personnes qui se respectent, qui s'écoutent. Et je pense que c'est important la capacité d'écoute, ça veut dire la capacité possibilité d'un débat où on est prêt à changer sa position si on est convaincu par la position de l'autre. Ce qui, je pense, souvent n'arrive pas dans les gens qui dénoncent le wokisme, qui, la plupart du temps, n'écoutent pas et n'ont pas envie de changer de position. Leur position est déjà arrêtée et c'est un discours qui sert de marketing à emballer leur position. Et l'autre chose, c'est que la dénonciation... Les personnes qui sont vraiment animées par le désir de dénoncer certains travers militants qui peuvent exister, c'est pas qu'ils n'existent pas, certaines manières de faire, certaines évolutions qu'ils ne comprennent pas, c'est pas en attaquant de manière violente dans l'espace public qu'on peut réellement apporter des discussions ou parler de ce genre de choses. Donc ce discours public est un discours de dénonciation et d'attaque. Et donc les arguments pour dire « non, c'est en fait pour qu'on fasse un antiracisme qui soit moins excluant ». Non, en fait c'est pas vrai, ça sert surtout à promouvoir un discours raciste.
2: Oui, c'est ça. Et donc finalement, l'anti-wokisme, il faudrait aussi arrêter de le nommer comme ça d'ailleurs. Puisque c'est, en fait, finalement, c'est les personnes qui sont à la base de cet anti-wokisme qui finalement mettent du wokisme partout, même là où on n'a pas spécialement.
0: Donc nous, notre position, c'est qu'il faudrait arrêter de parler de wokisme. En revanche, moi je pense que quand même, il se joue quelque chose derrière l'anti-wokisme. C'est-à-dire que là, il y a une forme de concertation. Je voudrais surtout pas avoir l'air conspirationniste. Hein. Mais il y a pas de,
1: il y a pas de grand complot.
0: C'est simplement différents courants et différents mouvements qui ont compris en même temps qui a fait un terme qui en fait était assez pratique, assez malléable, assez plastique et permettait conjoncturellement comme ça de faire converger un peu leurs différents agendas politiques. Et donc qui se rangent derrière ça sans qu'il y ait de coordination préalable ou c'est un effet d'aubaine en fait. Mais ce qu'il ne faudrait pas, c'est prendre ce qu'ils écrivent pour argent comptant.
2: Bien sûr.
1: Et je pense anti-wokisme, c'est un terme descriptif. C'est-à-dire, pour l'instant, ce que disait Martin au début, on a du mal à trouver un agenda idéologique fort au-delà de l'utilisation commune du terme wokisme pour dénoncer toutes sortes de choses, éventuellement peut-être un accord sur ce que ça impliquerait ou qu'est-ce qu'il souhaite dénoncer. Et donc voilà, si on veut essayer de comprendre ce qui se passe là, ce mouvement-là, et donc le décrire, et c'est là où je dis que c'est un terme descriptif, on n'a pas beaucoup d'autres ressources à l'heure actuelle que d'utiliser, le définir par le mot auquel il s'oppose ou le mouvement auquel il s'oppose.
2: Alors du coup, et c'est peut-être ça va être quasi dans les dernières questions, alors est-ce que finalement l'anti-wokisme c'est un discours ou est-ce que c'est une idée politique ? Ou c'est encore autre chose ?
0: Les idées politiques passent par des discours, les idées politiques ont besoin d'être communiquées et diffusées parce que les idées politiques ont quand même toujours in fine pour objectif de persuader et de convaincre, je pense en tout cas dans un contexte démocratique, et donc d'essayer d'obtenir le consentement et l'assentiment de la partie la plus large possible de la population. Donc, mais je pense que c'est plus qu'un discours quand même, il faut faire attention, c'est le risque, c'est que l'anti-wokisme qui est encore majoritairement un discours, mais ne deviennent des pratiques gouvernementales, okay. Par contre.
2: C'est un risque. Il y a une part de Weaver qui est formateur.
0: Oui, et je veux dire, en France, on a vu Jean-Michel Blanquer qui a essayé de mettre au pas la recherche universitaire en menant des enquêtes sur ce qui nommait des dérives du milieu universitaire, etc. Et donc, il y a eu des tentatives quand même de régulation de la recherche, par exemple en France, au nom de l'anti-wokisme.
2: Et alors, à quel niveau ?
0: Et donc lui, Blanquer, il avait...
1: C'était avec sa collègue,
0: Dominique Vidal,
1: voilà.
0: Elle avait commandité auprès du FNRS un rapport sur... Oui. Et alors là, l'histoire CNRS. Est un peu compliquée, mais CNRS, un rapport sur l'islamo-gauchisme. Islamo-gauchisme qui est, en quelque sorte, le ballon d'essai, hein, qui vient avant le wokisme. Et l'islamo-gauchisme est encore... étrangement spécifique par rapport au wokisme. C'est-à-dire que ça dénote... ça s'en prend à un type de lutte particulier qui est dénoncé. C'est plutôt les mouvements pro-palestiniens et les luttes contre les discriminations et les mouvements antiracistes politiques qui sont visés, alors. Et donc, ça n'est pas aussi efficace que le wokisme. Le wokisme embrasse beaucoup plus large puisqu'il permet d'attaquer en même temps les féministes, les militants des droits des personnes trans, etc. etc. Donc, il va plus loin. Mais donc, Il y a cet exemple du rapport Vidal qui n'a en fait jamais été produit parce que le CNRS a refusé de mener cette enquête. Mais de façon plus nette encore, on peut regarder la Floride de Ron DeSantis, où là, un des effets, c'est par exemple la censure massive de livres. Oui. Où là, il y a des pratiques de censure à très large échelle au nom de la lutte contre le wokisme.
1: Donc, la même chose dans les interventions dans les écoles, interdire l'enseignement d'un certain nombre de choses, révision par exemple des cours d'histoire, ce qui s'est fait en Californie mais ailleurs, des lois de restriction, par exemple aux États-Unis, on voit aujourd'hui une vague de lois anti-trans pour empêcher l'accès à un certain nombre de traitements pour les personnes trans par exemple. Et pour revenir au cas français, ce qui est important, c'est cet agenda est aujourd'hui très présent dans le gouvernement. Donc il y a eu l'épisode Blanquer-Vidal sur l'islamo-gauchisme, où le CNRS a refusé, en disant que ça n'avait aucune réalité, a refusé de faire l'enquête. Mais après ça, on a eu un certain nombre d'initiatives parlementaires qui visaient la mise en place de commissions d'enquête sur les dérives à l'université. C'est quelque chose qu'on voit dans beaucoup de pays. Ça a été caduque avec la dissolution, mais ce qui est intéressant, c'est qu'un des textes qui avait été déposé par l'actuel ministre de l'enseignement supérieur en France a été redéposé par le Rassemblement national, avec les pouvoirs, du coup, de faire comparaître des gens, de leur demander des comptes. Donc, c'est des discours qui s'incarnent dans des pratiques réelles à différents niveaux. Et ça, c'est des pratiques qu'on voit circuler entre de nombreux pays, et des pays qui ne sont pas uniquement le régime autoritaire de Viktor Orban.
0: Mmh. Et de ce point de vue-là, parce qu'on est sur Radio Campus, je pense que c'est quand même important de souligner que pour le discours anti-wokiste, l'avant-garde de la lutte wokiste se situe dans les universités. C'est ça souvent qui est visé en premier. Bardo Weaver, dans son livre, par exemple, a cette expression où il dit « le poisson commence à pourrir par la tête ». Et donc, c'est assez symptomatique que les premières initiatives gouvernementales ou parlementaires qui aient eu autour de cette question du wokisme cherchent prioritairement à s'en prendre plutôt au milieu culturel et intellectuel. Et donc là, s'il devait y avoir des suites, je pense qu'en Belgique, par exemple, c'est du côté des universités ou de la RTBF qu'il faudrait regarder sur la façon dont la lutte contre le wokisme pourrait être menée. Si, avec le changement de majorité, par exemple, il y avait des initiatives qui étaient prises de ce côté-là.
1: Et en ajoutant peut-être aussi en Belgique, ce qui est en discussion aujourd'hui dans les négociations fédérales, et on verra ce qui en sort, c'est une remise en cause au niveau fédéral très forte des deux Equality Bodies, donc de l'Institut pour l'égalité des femmes et des hommes et d'UNIA, ce qui est un long combat de l'ANVA, mais qui vient s'incarner dans toutes ces dérives, enfin tout ce qui est la dénonciation de dérives, ce que fait l'ANVA depuis longtemps contre ces deux institutions. Donc limiter le droit, enfin des choses qui sont en discussion, c'est limiter la capacité à rester en justice pour ces organismes, c'est régionaliser ces organismes aussi. Donc il y a en tout cas une volonté d'agir. Il y a aussi eu des discussions de ce qu'on sait sur les suppressions de quotas dans les entreprises, par exemple, pour les femmes. Donc de supprimer un certain nombre de mesures volontaristes qui ne respecteraient pas cet universalisme, qui serait discriminatoire. Ce qu'on a vu aux États-Unis avec la remise en cause de l'action positive dans les universités, où c'était intéressant, c'était un groupe d'étudiants d'origine asiatique qui venaient attaquer des dispositifs qui servaient aux populations afro-américaines et qui ont gagné. Donc ce genre de choses peut arriver chez nous aussi.
2: Mais il y avait déjà rien que le fait d'interdire l'écriture inclusive. Voilà. Rien que ça, en fait, on peut dire que c'est déjà une mesure, en fait.
0: Elle a été...
1: En tout cas, c'est dans l'accord de gouvernement, donc on va voir ce qui va se passer et comment ils vont le faire surtout. C'est-à-dire que c'est mentionné dans leur accord. La mise en œuvre, on verra, ça on ne sait pas encore. Mais oui, mais ça en France, par contre, Martin parlait de Blanquer. Au niveau de l'éducation nationale, il y a eu les circulaires Blanquer contre l'utilisation de l'écriture inclusive. Et régulièrement, on a encore des attaques parce que des collègues l'ont utilisé pour écrire un document officiel ou l'ont utilisé pour une thèse de doctorat. Et c'est contesté par d'autres gens.
2: Ah ouais.
1: Et c'est un enjeu, ça dans le numéro de la Revue Nouvelle, Laurence Rosier a fait un article sur les débats sur l'écriture inclusive qui, certainement en français, mais pas uniquement, cristallise un certain nombre de débats autour du wokisme.
2: Oui, c'est ça. C'est vraiment l'endroit aussi. Enfin, on bouge à quelque chose à l'Académie française, mine de rien.
1: Oui, puis on retrouve des débats sur effacer l'histoire. La même chose que les statues qu'on déboulonne. C'est cette idée qu'on effacerait d'où on vient. Mais non, la langue, elle a toujours évolué, comme l'histoire aussi. Enfin, il y a une différence entre l'histoire et la mémoire. Si on met une statue sur une place, c'est pas l'histoire qu'on change. Hein, on peut pas la changer, l'histoire. Mais on estime peut-être que cette personne on n'a pas envie de se rappeler de cette personne tous les jours et de passer devant une statue qui rappelle des choses qui peuvent être douloureuses pour d'autres personnes ou qui peuvent être problématiques. Ça, on l'a toujours fait. Il n'y a plus de statue d'Hitler en Allemagne, par exemple. C'est exactement la même chose.
2: Eh bien voilà, ceci marque la fin de cette émission. Donc on parlait d'anti-wokisme avec David Paternotte et Martin Delex. Merci beaucoup en tout cas d'être venu dans
0: Merci
2: cette
0: à vous
2: émission.
0: Pour l'invitation.
2: Avec plaisir. Et donc,
0: Merci.
2: On peut renvoyer les auditrices à la revue Nouvelle.
1: C'est
2: le bon plan, là.
0: Oui. Un numéro qui s'appelle « Qu'est-ce que l'anti-wokisme ?» Donc, voilà.
2: Voilà. Eh bien, merci beaucoup, en tout cas. Et à

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Bienvenue sur les ondes campusiennes, Khalid au micro de ce Midi Express en ce jeudi 7 mai. Début des festivités du côté du jazz à Liège. On en parlera dans les prochaines minutes et pas mal de choses évidemment à vous annoncer. Je m'en vais malgré ce temps merdique tenter de vous faire sortir de chez vous. On dit qu'en mai, fais ce qu'il te plaît. Ah, on va essayer en tout cas de faire ce qu'il nous plaît niveau événements. Des événements, il y en a à annoncer dans des salles obscures et dans des salles éclairées. Tout de suite, Glass Museum, le titre Rewind. Ils seront du côté de l'affiche, la grosse affiche du festival Jazz à Liège qui a débuté depuis aujourd'hui jusque dimanche. Une grosse affiche qui représente bien le jazz belge d'ailleurs. Faut-il le signaler ? N'hésitez pas à vous bouger.

Aïdou, Celia Kamini, elle fera partie de la belle liste d'artistes qui figurent à l'affiche de Jazz à Liège, aux côtés d'entre autres Ami Gadiaga, mais aussi de Bex. Bex qui sera au Regina Club en concert gratuit, eh ouais, gratuit, ce vendredi.

Gadiaga, Baby Got It. Avant ça, il y avait entre autres Bex, entre autres les gars de Glass Museum, mais aussi Celia Kamini. Et ils ont pour point commun d'être tous programmés du côté du festival Jazz à Liège. Du côté des ondes campusiennes, vous êtes bien sûr le Midi Express branché. Du côté du Midi Express, agenda culturel que je m'en vais vous donner pendant une bonne heure et demie en essayant de tenter de vous faire sortir de chez vous. Khalid au micro. Du côté des ondes campusiennes, n'hésitez pas à aller checker eh bien, ce qu'il se passe sur Radio Campus via notre site, tout simplement à radiocampus.be. Vous tombez dessus et vous pouvez aller voir toutes les infos par rapport aux différentes émissions, les réécouter et ainsi pouvoir peut-être rattraper l'un ou l'autre événement que vous avez raté, puisque pas mal des agendas culturels qu'on vous propose du lundi au vendredi, matin, midi et soir, sont à votre disposition en podcast du côté du site de Radio Campus, 92 points sur votre poste de radio, radiocampus.be, pour rester connecté avec nous. Tout à l'heure, j'aurai l'une autre place à vous offrir pour pas mal d'événements, mais en attendant, on va aller vers ce Jazz à Liège. Petit focus aujourd'hui autour de ce festival qui a lieu du côté de Liège depuis maintenant quelques années. UODA Jazz à Liège, pour être précis, ça commence dès aujourd'hui jusqu'au dimanche 10 mai. On s'est laissé aller vers le morceau Rewind de Glass Museum, extrait de leur album Fresh sorti depuis quelques mois maintenant, qui se nomme Analog City, et le analog avec le 4N4, évidemment, jeu de mots bien évidemment, des titres dont la release avait été faite du côté du Botanique, et on en avait parlé d'ailleurs, Glass Museum qui seront présents, eh bien, ce 8 mai, donc ce vendredi, du côté de la salle Reflector, la salle de Liège fortement connue. Ils seront en présence de Offline, l'allemand, et il y aura juste avant eux un DJ set de Doma Tefiz, Bex, qu'on a écouté avec ce titre extrait de son EP. On a écouté le titre Future Mountain. L'EP se nomme Kitchen. Cinq titres sortis il y a 2 ans maintenant. Ouais, c'est bien ça. Bex qui viendra présenter ses nouveaux morceaux dans le très beau cadre d'ailleurs du Regina Club. Concert complètement gratuit. Elle sera précédée, je suppose, même si je ne sais pas si par rapport à les images, c'est bien l'ordre effectif, mais en tout cas, il y aura le français Béchao qui sera présent. Qui dit Béchao dit peut-être l'un ou l'autre rappeur comme Primero qui pourrait l'accompagner. Là aussi, concert gratuit. Non, Béchao joue à 22h et à mon avis, Bex joue juste avant. Donc à mon avis, aux alentours de 20h, je suppose. Ouais, c'est bien ça, même 19h pour ce vendredi 8 mai. On a écouté Celia Kamini et Ami Gadiaga, toutes les deux françaises. Celia qui vient de sortir il n'y a pas si longtemps que ça son EP Méduse, et quant à Ami Gadiaga, Baby Got It est extrait de l'EP qui porte le même nom, là vraiment sorti très fraîchement puisque c'est il y a quelques semaines de cela, les deux demoiselles qui se retrouvent du côté de la Cité Miroir pour nous pourvoir leur talent et leurs morceaux. Celia aux alentours de 22h et quant à Ami aux alentours de 19h. N'hésitez pas à aller checker la programmation dans son détail sur le site Jazz à Liège. Pas mal de choses sont à venir. La star du vendredi, c'est Joshua Redman, entre autres en quartet du côté du Forum. Mais il y a d'autres choses à aller checker en ce jeudi 7 mai. Si vous ne l'avez toujours pas vu, il est temps de vous bouger pour aller voir Casa Overall sur scène du côté de la Cité Miroir. Au Reflector, un groupe qui était déjà venu du côté du Flaget, c'est Irreversible Entanglements. Si vous aimez le jazz qui part dans tous les sens et rempli d'expérience et aussi d'un certain message et d'une certaine spiritualité, d'une réflexion, n'hésitez pas à vous bouger. Reflector aujourd'hui, Lady Blackbird sera présent pour enjamber le pas à ce groupe américain.
et d'autres choses sont à suivre et poursuivre. Gros week-end à Liège, 9 et 10 mai pour ce festival, puisqu'il y aura entre autres la formation des Gallants, à savoir père et fils, aux côtés de Selassieu. Il y aura aussi un accord croisé avec entre autres Eric Lenini. Il y aura le groupe Assini, Monsieur Avishai Cohen en quintet. Ça, ce sera pour samedi. Et pour ce dimanche, qui est peut-être l'une des meilleures dates, si pas la meilleure, allez savoir. En tout cas, pour ma part, ils alignent quelques beaux noms pour ce dimanche. Joël Ross, entre autres, en mode Good Vibes, Anthony Joseph et le français Daoud. Il y aura aussi Dina Lewis and the Soul Caravans, le projet de Vague du côté du Regina Club et d'autres choses que je vous laisse aller découvrir vous-même sur le site Jazz à Liège. J'y reviendrai tout à l'heure avec encore l'une ou l'autre l'un ou l'autre artiste de cette belle programmation. Et que vous dire, à part que

comme vous le savez, lorsqu'il fait, enfin, ou peut-être pas d'ailleurs, lorsqu'il fait un concert, il ne fait jamais le même. Donc, encore une fois, pour ceux qui l'ont déjà vu, eh bien, vous êtes prévenus que ce sera une nouvelle saveur et de nouvelles sensations. Et pour ceux qui ne l'ont jamais vu, il serait temps de vous bouger. Pour ceux qui ont raté Tina Riwen et qui aiment ce genre de volupté musicale et de volupté issue du désert, de volupté désertique diront certains, Tammy Crest, mardi 12 mai, il reste encore des places dans la même tonalité, différent certes, mais dans la même tonalité, n'hésitez pas à vous bouger. Pour ce qui est de la date du 14, Isha et Limsa du côté de l'ancienne Belgique, ça affiche complet, mais comme vous le savez, la liste d'attente et Ticket Swap est votre meilleur ami, et je pense qu'il y a moyen de moyenner, donc n'hésitez pas là aussi à vous bouger. Autre salle de concert, celle du VK, et ce vendredi, pour les fans de ska et de rocksteady, eh bien, Baba Boom, grosse soirée avec des groupes incroyables comme Francis, et Alpheus, entre autres, ou encore de Utopians, du lourd, du très très lourd à l'affiche de ce Baba Boom au VK. N'hésitez pas à vous bouger ce vendredi, 18€ pour cette belle série de têtes d'affiche vétérans du ska et du rocksteady. Une histoire se tourne avec Winston Francis justement, donc si vous voulez découvrir ce qu'il en est, n'hésitez pas à vous bouger, pour Utopians aussi d'ailleurs, et pour Ene Sakwe d'ailleurs aussi, Sound System qui sera présent pour ambiancer le tout avant et à la fin de ce concert, de ce long concert, cette longue affiche de différents artistes qui représentent le ska, le rocksteady et le reggae dans sa forme la plus classique. Il y aura samedi Festa Festival du côté du VK, et semaine prochaine le Unplugged 11e édition du côté du VK. Le VK, je le rappelle, rue de l'école, au rayon cinéma. Je vous rappelle que Res Nullius, le documentaire de Thomas Jean dont j'ai parlé longuement la semaine dernière, sur ces ondes-ci, et du côté du Midi Express. Vous pouvez d'ailleurs aller réécouter le passage de cette interview, de ce long entretien qui sera bientôt disponible dans son entièreté sur les ondes campusiennes, le réécouter sur le site de Radio Campus via tout simplement la recherche pour retrouver le Midi Express du jeudi passé. Eh bien, Res Nullius a été diffusé en avant-première avant-hier. On est le 7, donc c'était avant-hier, c'était le 5 mai. Et en ce moment, plusieurs projections sont disponibles. Aujourd'hui, par exemple, non, mais à partir de vendredi à midi et demi, il y a une projection. Ce samedi aussi, samedi à 16h, il y aura une projection en présence du réalisateur, donc en présence de Thomas Jean. Il y aura aussi une projection ce dimanche, lundi 11 mai, et entre autres aussi le 12. Et comme je l'ai dit, n'hésitez pas à plébisciter le site du cinéma Aventure pour qu'il y ait plus de projections et pour que vous ayez la chance de pouvoir voir ce documentaire qui vaut le détour et qui surtout vous permettra de voir la faune et la flore sur Bruxelles autrement et la cohabitation avec celle-ci autrement. Et j'espère que ce genre de documentaire permettra d'éveiller les consciences et de faire bouger les lignes par rapport aux politiques. Mais ça, c'est une autre histoire. Très prochainement, sur le site du Botanique, eh bien, ça va trembler, car les nuits vont commencer à partir de mi-mai, et avec une programmation riche, riche en couleurs, riche en saveurs et riche en différentes musiques, et dont, entre autres, ces deux jours qui sont consacrés à la musique rock, sous toutes ses formes, à tous les étages, le festival Obsidian Dust, jour 1 et jour 2, à savoir samedi 16 et dimanche 17. On va s'écouter l'un ou l'autre groupe issu des différentes festivités que nous réservent ces jours du festival Obsidian dans les nuits du Bota. Et je vous rappelle qu'on a des places à vous offrir pour le jour 1 et le jour 2. N'hésitez pas à nous contacter. Téléphone 02 640 87 17 02 640 87 17. Et sinon, via tout simplement aussi les réseaux ou le mail info@radiocampus.be

0: ou à les réseaux sur Facebook ou Insta, vous nous envoyez un message et vous signalez que vous voulez aller voir Obsidian et le reste, on s'en charge. On va se laisser aller vers du live avec entre autres le groupe Cardiel et on va suivre ça de Hermano et on va finir avec Red Funk, mais tout de suite Ghetto by the Sea en mode live sessions Cardiel du côté du Tasty Wax Records.
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0: Ils seront le 17 mai du côté des Nuits Botta pour ce festival Obsidian Dust jour 2. On a des places à vous offrir. N'hésitez pas à nous contacter pour pouvoir aller les voir gratuitement. Duo pass, je le rappelle quand même. Donc c'est quand même deux places.
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0: Ce même jour, il y aura Hermano aussi, le 17 mai. N'hésitez pas, on continue avec Hermano et The Bottle.

Red Fang, Jim Sugar. Si tu aimes les guitares tonitruantes, si tu aimes l'expérience avec ce rock qui peut être tantôt mélodique, tantôt disons-le énergique, tantôt plus aérien, bref, vraiment vraiment là pour le coup, Obsidian, c'est une porte pour découvrir les sonorités rock sur toutes ses formes, sous toutes ses formes, avec les différents genres qui lui sont tenus et qui sont visités très souvent le lundi dans l'émission de mon cher Hugues. N'hésitez pas d'ailleurs à la checker tous les lundis. Obsidian, jour 1 et jour 2, ce sera samedi 16 et dimanche 17 mai du côté des Nuits Botaniques. C'est un peu par là que s'ouvre le bal des Nuits Botaniques. Grosse, grosse, grosse fournée de groupes comme Red Fang qu'on a écouté ou encore Hermano ou Cardiel, qui sont des groupes à ne pas rater, et beaucoup beaucoup d'autres comme Conjurer, comme Earthbong, Earthless, Running, The Sword, Yob, Cult of Occult et bien d'autres. Les trois groupes que je vous ai passés sont à l'affiche pour le dimanche 17 mai, mais on a des places aussi bien pour le 17 que pour le 16, donc n'hésitez pas à nous connecter, à nous contacter. 02 640 87 17, 02 640 87 17, pour pouvoir aller y aller dans la gratuité la plus totale. Et sinon, si vous préférez le mail ou les réseaux, eh bien Insta, Facebook de Radio Campus pour pouvoir justement nous connecter. Et sinon, info@radiocampus.be, info@radiocampus.be. C'est Nubota qui ouvre entre guillemets officiellement par rapport au concert via ce week-end Obsidian Dust, mais un peu avant, le jeudi 14, il y aura la Garden Party pour ces nuits botaniques, en espérant que qui dit Garden dit l'extérieur, qui dit extérieur dit météo clémente, donc voilà, on espère que ça le fera, avec des gens comme Campire, Safety Trance ou encore DJ Babatar qui seront présents pour cette Garden Party. Et sinon, je vous rappelle que à l'affiche pas mal de belles nuits et de nuits composées de différentes tonalités musicales, entre autres, et évidemment, elle est sold out, celle où vous retrouverez le jeudi 21 Ino Casablanca, Joel Hussein et beaucoup d'autres, la nuit dite aux consonances rap, mais le rap actuellement, vous le savez, en tout cas, il y a beaucoup beaucoup de mélanges à l'initiative de celui-ci. Et je dirais même que le chant en fait partie. Et donc ce sera pour cette nuit du jeudi 21, mais d'autres nuits sont à votre disposition. Et d'ailleurs j'aurai pour l'une ou l'autre de ces nuits des places à vous offrir via mon émission du dimanche Music Radio Active Show, ou même dans un prochain agenda. N'hésitez pas à rester connecté, entre autres pour la nuit du samedi 30 mai avec Yame, Nubé Garcia, Nectar Wood, qui pour ma part est peut-être celle qu'il faut vraiment pas rater si on est amateur de jazz, soul et de musicalité, disons-le, plutôt noir, dont le côté complet, évidemment, la nuit du 28 avec Angine de Poitrine, car même si les autres groupes valent le détour, c'est forcément Angine de Poitrine qui est un peu dans la hype, qui a plébiscité un max de monde pour que ça soit sold out, un peu comme pour Ino Casablanca. Moi, par exemple, j'aurais bien voulu voir Joel Hussein, mais bon, voilà, à cause d'Ino, vu que c'est sold out, ça va être compliqué. Vendredi 22 mai, à ne pas manquer, évidemment, cette nuit aux consonances électroniques avec le grand Muramasa, mais aussi Dorian Electra. L'autre nuit à ne pas manquer pour ma part, c'est celle où on retrouvera Adja, Elena Casella et toutes ces femmes réunies dans des musicalités différentes, mais avec le même propos, celui de l'originalité et aussi et surtout du partage. Lineker, Marie Frost, Mitchell et bien bien d'autres. Là aussi, pour cette nuit du 27 mai, il reste des places. Et pour le reste, je vous invite tout simplement à aller checker le programme des nuits dans son détail et dans sa globalité via le site du Botanique, ou même je pense qu'il y a une page spéciale par rapport aux nuits Bota. Question cinéma, j'ai été resté à ce documentaire Res Nullius qui est disponible et visible du côté du cinéma Aventure. N'hésitez pas à vous bouger si vous voulez savoir ce qu'il en est de cette faune et flore sur Bruxelles et des problématiques qu'il en résulte. Documentaire réalisé par Thomas Jean dans la minute
Minute Sauvage. N'hésitez pas à aller sur ses réseaux d'ailleurs, La Minute Sauvage sur Instagram et Facebook, pour en savoir plus. Toujours au rayon cinéma, même si le festival du film court, du court-métrage est terminé, eh bien l'exposition Still in Motion continue du côté du studio Baxton, plongé dans la magie du cinéma analogique. Still in Motion qui célèbre la beauté brute du Super 8 et du Double 8, où chaque image recèle une texture, une lumière et une émotion impossible à reproduire numériquement. Eh ouais, bonne chance pour l'IA. Rejoignez-nous, rejoignez-les pour une série de projections de courts-métrages réalisés par différents artistes, capturant des moments d'expérimentation, de nostalgie, de poésie. Tout ça évidemment au rayon cinématographique, et tout ça sur pellicule. Et ça se passe au studio Baxton, place de la Vieille Halle au Blé. N'hésitez pas à vous bouger aux heures d'ouverture du studio, que ce soit aujourd'hui ou ces prochains jours. Ça continue a priori jusque ce dimanche. Dernière ligne droite pour voir cette belle exposition autour du Super 8 qui vaut le détour. Toujours au rayon expo, plutôt BD, eh bien 13 trilogies Jones de Taduc est toujours visible et disponible. Là aussi, il reste un peu plus de jours jusqu'au 16 mai, mais c'est tout doucement la fin. Si vous voulez voir ces planches exclusives de Taduc du côté de la galerie Champaka, 27 rue Ernest Allard sur 1000 Bruxelles, n'hésitez pas à vous bouger là aussi aux heures d'ouverture, il me semble du jeudi au dimanche, si je ne me trompe pas. Oui, c'est bien ça, même du jeudi au samedi, pardon. Et pour les heures d'ouverture, entre autres aujourd'hui, dès 13h30 jusqu'à 18h30, vendredi aussi, et le samedi un peu plus tôt, dès 11h30. Vous voilà prévenu pour aller découvrir ou redécouvrir ce personnage qui a relancé, je pense, cette saga des 13. Et donc, pour la première fois, ces originaux des trois albums sont présentés. Chacun témoigne de la force, de l'efficacité graphique de la griffe de Taduc. N'hésitez pas à vous bouger et à amener l'une autre personne avec vous. Jusque fin du mois de mai, l'exposition I Am Here, Je Suis Là, qu'on a déjà... dont on a déjà parlé, dont on a déjà fait un focus. On avait interviewé l'une des curatrices de l'exposition, exposition qui met tout en œuvre pour vous faire découvrir l'autoportrait, le selfie sous toutes ses formes, cet autoportrait qui existe depuis tant d'années maintenant, à travers des peintures, à travers aussi des sculptures et d'autres choses. Et donc ce parcours qui mêle art, science et dispositifs interactifs interroge entre autres les enjeux sociaux, psychologiques et politique de l'auto-représentation. C'est du mardi au dimanche de 10h à 18h. L'entrée est gratuite, rue de l'Écuyer numéro 50, l'espace Van der Borcht, en plein centre-ville. Pas moyen de rater l'endroit au vu de sa grande baie vitrée. Et pour le reste, eh bien, n'hésitez pas là aussi à aller sur le site du LB Culture pour avoir toutes les infos par rapport aux activités annexes, puisqu'il y a pas mal de choses qui se passent sur le côté, l'un ou l'autre workshop ou l'un ou l'autre concert, projection qui a lieu autour de cette exposition. Aujourd'hui, au Centre culturel Jacques Franck, vernissage et anniversaire festival Bruxelles-Babel. 40 ans d'existence pour ce festival Bruxelles-Babel, porté par l'ASBL Tremplin. Et donc, il vous donne rendez-vous pour célébrer, comme toujours, la diversité culturelle et l'expression artistique sous toutes ses formes. 3 jours pour se laisser surprendre, émouvoir et transporter. Le tout dans l'effervescence d'une édition anniversaire, dit-on, exceptionnelle, à faire à suivre dès aujourd'hui pour ce vernissage, exposition immersive et rétro. Et les festivités donc commencent dès aujourd'hui et se prolongent demain et samedi. Et pas mal de choses en perspective. N'hésitez pas à aller checker le Festival Babel pour en savoir plus. Et sinon, à vous bouger ce soir du côté du Centre culturel Jacques Franck. Il y aura aussi un DJ set et des animations et un apéro qui poursuivra la soirée. L'entrée est de 5 euros.
et le spectacle en bonne et due forme qui aura lieu ce vendredi 8 mai dès 20h se prolongera aussi le 9 mai dès 16h. N'hésitez pas à aller checker le détail de tout cela sur soit le site du Jacques Franck, soit tout simplement les réseaux du festival Bruxelles-Babel. Du côté de la rue de Manchester, ça bouge toujours autant au Recyclard avec ce vendredi via le label Carrosserie. Eh bien, le concert de Onak Enens pour sa release party. Maya Dont, Catherine Danger et d'autres seront présents pour le coup. Et tout ça à travers les compositions de Onak Enens qui explorent l'atmosphère nocturne où se croisent électronique contemporaine, esthétique underground et forme pop déconstruite. Tout un programme pour fêter la sortie de ce premier album Not Pretending tout ça via justement le label Carrosserie. Affaire à suivre avec aussi DJ Victoria et DJ Denins qui viendront alimenter le tout pour une soirée qui commence aux alentours de 20h jusqu'à 1h du matin du côté du Recyclard, 13 rue de Manchester sur Molenbeek. Pay what you can't, voilà, c'est le leitmotiv de la soirée. Donc voilà, prévenu, toutes les bourses sont imaginables et possibles. Et je rappelle que pour ceux qui voudraient se sustenter, eh bien, le bar et resto est ouvert jusque 22h. En tout cas, le bar jusque 22h et le resto jusque 21h. Mais je suppose que le bar, ce sera plus long puisque la soirée continue. Donc je pense qu'ils ne vont pas le fermer de sitôt. Du côté du Circle Park, ils ont initié les open air, donc ils vont continuer forcément. Et ce samedi, c'est l'open air en mode hip-hop, R&B, afrobeats et bien plus encore, en espérant que vraiment la météo soit avec nous. Il est possible que ce soit le cas d'après nos chers amis de l'Observatoire, mais évidemment, comme vous le voyez en ce moment, c'est pas trop le cas. Donc bref, on verra. Toujours est-il qu'il vous donne rendez-vous dès 14h jusqu'à 22h en extérieur, de 22h jusqu'à 5h du matin en after-party du côté de la fabrique en intérieur. Donc, et pour le reste, que des DJ qui savent de quoi ils parlent et qui connaissent bien leur kata, diront certains, que ce soit Curtis, que ce soit aussi Aquefa ou entre autres aussi Master Dream, le Terracora, bref, j'en oublie. Toujours est-il que n'hésite pas à te bouger. Il me semble qu'à l'extérieur, c'est dans la gratuité la plus totale et à l'intérieur, il y a un ticketing, mais je n'ai pas les détails du prix en question. Affaire à suivre sur place et tout ça via l'organisation 21EM Circle Park et la fabrique qui s'associent pour faire la fête jusqu'au bout de la nuit et toute la journée d'ailleurs. Du côté de la place Nord, toujours en mode mais fais ce qu'il te plaît entre guillemets, et donc il vous invite ce jeudi et vendredi pour festoyer doucement mais sûrement avec ce jeudi Didi des Tropical Gypsies au Platine, ce vendredi Fatma Sound System et vendredi prochain ce sera Call of Duty. Il y a toujours une exposition à checker par là-bas, et pour le reste eh bien ça se passe au niveau de la gare du Nord, 80 rue du Progrès. Vous sortez de la gare du Nord, vous vous laissez porter par le son et le reste, ils s'en chargent. Il y a de quoi vous sustenter sur place puisqu'il y a food truck et autres velléités du genre dès 16h aujourd'hui et dès 16h d'ailleurs demain aussi. N'hésitez pas à vous bouger jusque 22 le jeudi et jusque 23h le vendredi. Radio Okai est présent aussi d'ailleurs sur place. N'hésitez pas à leur faire un petit coucou de notre part. Et pour terminer, avant d'aller vers l'une ou l'autre pause musicale, du côté de la Source Beer, ça continue de bouger pas mal. Je parlais de sonorités assez punk et assez noisy. Beast and Let It Kill You à la Source Beer ce samedi, du côté de la rue Dieudonné-Lefèvre numéro 4. Si vous aimez ce que je viens de diffuser par rapport à Obsidian, vous serez ravis de ce qui se passe par là-bas. Ce jour-là,
totalement gratuit. Charleroi débarque à Bruxelles pour le groupe Beast au pluriel. Punk Noise Rap, nous promettons. Les titres Kill You, Grunge Metal, Punk Noise, et tous deux venant du paysage Carolo. Et ils ont tous deux sorti, il me semble, un EP ou un album qu'ils viendront défendre sur nos terres ce samedi dès 19h, rue Dieudonné Lefèvre numéro 4. C'est là où se situe la Source Beer. Nous, on continue en musique et on repart sur les terres liégeoises avec l'un ou l'autre groupe qui figure à l'affiche du Jazz à Liège qui se déroule dès aujourd'hui et tout le week-end, donc du 7 au 10 mai, du côté de Liège, dans différentes salles sur Liège. On va se laisser aller vers le Black Moon du groupe de Brooms, suivre ça de Célassio et de la famille Gallants pour Another Race et Joel Ross pour le titre Be Patience. Mais tout de suite, Black Moons de Brooms sur les ondes campusiennes. Midi Express, Khalid au micro, jusqu'à 13h30 et peut-être un peu plus, allez savoir.

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1: Selassie et de Galans Périfis. Another Way, extrait de cet album fraîchement sorti, qui se nomme tout simplement Moving. N'hésite pas à te bouger ce samedi pour aller les checker du côté du réflecteur à Liège. Avant ça, on a écouté The Brooms, qui seront eux aussi samedi dans la salle du réflecteur. Et là, on écoute Joel Ross, qui sera dimanche du côté de la salle Cité Miroir, à l'occasion de ce festival Jazz à Liège.

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En même temps, pas. C'est de pas si longtemps, c'est dimanche. C'est dimanche, Joel Ross. Joel Ross, be patience, qu'on vient d'écouter. Joel Ross qui sera présent donc ce dimanche du côté de ce festival jazz à Liège. N'hésitez pas à vous bouger car la programmation est belle et riche, riche en belles choses, riche en découvertes d'ailleurs. Gospel music, il n'est question que de ça, que de good vibes du côté de Joel Ross. Gros album, 17 titres qu'il vient présenter ce dimanche du côté de ce festival jazz à Liège, à la Cité Miroir. Album qu'il a sorti courant de cette année 2026. Album teinté de spiritualité, forcément. Avant ça, on a écouté la rencontre, là aussi, j'ai envie de dire, spirituelle et bien plus, entre la famille Gallants et Selassieu. Pur produit belge, du coup. Selassieu, ça faisait longtemps qu'elle n'avait pas été vers un jazz pur jus, j'ai envie de dire. Cette demoiselle qui, je le rappelle, vient du folk à la base et de bar, puisque à la base elle sortait cette petite chanson dans des bars du côté de Louvain avant de devenir le phénomène qu'elle est aujourd'hui. Moving, car elle bouge vers d'autres horizons avec le père et le fils Galant de Gallants, donc où l'on retrouve Stéphane Galant d'un côté et Elvin Galant de l'autre, l'un pour le côté rythmique et la batterie qu'il maîtrise depuis tant d'années maintenant, et l'autre pour le côté plus musique électronique et machine, j'ai envie de dire, qu'il maîtrise lui aussi pas mal d'ailleurs. Notre cher Stéphane Galant qui, depuis quelques mois, eh bien, allonge et produit pas mal de nouvelles formations et aussi d'albums d'ailleurs. Franchement, je vous conseille d'aller checker ces dernières sorties. Elles sont nombreuses au rayon de cette année 2025 et je pense que 2026 ne sera pas en reste. Il avait déjà initié le pas en 2024 avec son Rhythm Hunters, et en 2025 il y a l'album Songchance avec Jeroen van Herzele, ou encore l'album Kanda accompagné des demoiselles Lucia Pires et Louise van den Heuvel, et nouvelle collaboration féminine avec Selassieu. Il n'arrête pas et je me tarde de savoir quelle surprise il nous promet pour la fin de cette année, car je pense qu'il en a encore sous le pied, ce cher Stéphane, à faire à suivre. Et sinon, au rayon toujours musique qu'on a partagé ensemble, de Brumes et le titre Black Moon, extrait de l'album Soleil Noir de Brumes, qui seront donc eux aussi en performance du côté de ce festival jazz à Liège. Ce sera ce samedi 9 mai, de Brumes au Reflector aux alentours de 19h. Et sinon, pour ce qui est de Selassieu, elle suivra de Brumes et avec les gars ils performeront aux alentours de 23h30 du côté du Reflector. Ce samedi, il y aura entre autres le groupe cubain de Harold Lopez, le Nusa Quartet, sur le Trocadéro. Il y aura aussi au forum Avishai Cohen en quintet, et sinon Abyss Mesa du côté de la Cité Miroir avec Vice Versa, et d'autres choses à signaler et à voir dans le détail sur le site Jazz à Liège. Je rappelle qu'il y en a pour toutes les bourses, puisque du côté du Regina Club, c'est très souvent des concerts gratuits. Donc vous voilà prévenus pour ceux qui voudraient se bouger pour aller voir l'un ou l'autre de ces concerts dans la gratuité la plus totale. N'hésitez pas. Par exemple, ce vendredi, belle affiche entre Bex et Bessao du côté du Regina Club en concert gratuit. Donc je pense qu'il y a de quoi faire, sachant que donc dimanche, entre autres à la Cité Miroir, Joel Ross pour ce Good Vibes. Il y aura aussi Anthony Joseph et Daoud au Reflector. Il y aura Dina Lewis and the Soul Caravan en concert gratuit du côté du Regina Club. Sachant que certains d'entre vous ont fait chou blanc pour ce vendredi 8 mai, puisqu'ils sont
sont présents à Bruxelles du côté du Marny, mais que c'est complètement sold out. Donc vous voilà prévenus, si vous voulez les voir dans la gratuité la plus complète, n'hésitez pas à être les premiers devant le Regina Club ce dimanche, tout simplement pour cette séance de rattrapage pour ceux qui auraient raté le coche du côté du Marny. Restons du côté jazz, puisque pour ce mois de mai, le jazz est à l'honneur dans pas mal de salles. Et je rappelle que fin du mois de mai, il y aura le Jazz Festival de Bruxelles, que du côté de Middelhem, c'est reparti pour le Jazz Middelhem. Bref, vous l'aurez compris, le jazz est mis à l'honneur. Du côté du Marny, justement, ce 12 mai, Guillaume Viercet Edges sera présent. Du côté du Marny, on trouvera aussi d'autres concerts à aller checker. N'hésitez pas à aller voir le détail de ces différents concerts sur le site du Marny. Mais du côté des salles de jazz que l'on connaît, à savoir le Sounds ou aussi la Jazz Stations, évidemment, il y a pas mal de belles choses à aller voir, dont entre autres le groupe Azmari, qui, si vous ne les avez pas encore vus sur scène, vaut vraiment le détour. Fondé à Bruxelles, aux alentours de 2015, Azmari façonne un univers purement instrumental, ethio-jazz, inspiré forcément des grands de ce courant musical de jazz éthiopien, psychédélique, funk d'un côté, surtout dub de l'autre, et avec des sonorités assez orientales, issues d'Afrique et du Moyen-Orient, avec ce saxophone tantôt incandescent et rempli de grooves hypnotiques qui vient alimenter le tout. Azmari viendra vous mettre bien ce vendredi du côté du Sounds. Le ticketing est à 15€. N'hésitez pas à vous bouger, car le show qu'ils vous promettent risque d'être assez ambiancé et endiablé. Vendredi 15 mai, n'hésitez pas aussi à checker ce tribute to Jazz Mataz, Beat Night, nouvelle série avec une belle tripotée d'artistes. Avant ça, il y aura le 14 mai la Cat Jam Party. Avant ça, il y aura ce samedi, la Salsa Nights, le Brussels Salsa Project pour cette Salsa Nights. Et sinon, mardi, pour ceux qui aiment la musique molto caliente, Kumbuka Sonora, n'hésitez pas à vous bouger du côté du Sands, rue de la Tulipe numéro 28. Pas mal de belles choses à venir prochainement par là-bas. Et au vu de cette salle où le cadre introspectif vous permet d'être vraiment très proche de l'artiste, et surtout le fait que ce soit une petite salle vous permet d'être en connexion directe avec celui-ci, je pense que c'est des concerts et des moments assez uniques qu'il privilégie. Et pour cette tribute to Jazz Mataz qui a lieu le 15, là aussi n'hésitez pas déjà à prendre votre ticket avant qu'il soit trop tard. Mon cher Raph Stark sera derrière la batterie et Fred Gatta pour la voix, et pour le reste il y aura un warm-up de Sermons pour nous mettre bien en mode, évidemment, Jazz Mataz étant la série d'albums créés par Guru avec pas mal de collaborations uniques. Et là pour le coup, c'est une formation unique dont il est question. N'hésitez pas à vous bouger. La Jazz Stations n'est pas en reste ces prochains jours. Jam session comme tous les dimanches avec cette fois-ci Manolo Cabras qui sera derrière les manettes de sa contrebasse, accompagné de Eric Tillmans et Giovanni Di Domenico pour cette jam session. Pay what you can, ce qui veut dire que vous payez ce que vous voulez, et pour le reste vous êtes amené à découvrir pas mal de musiciens, musiciennes hautement recommandables de la scène jazz bruxelloise, et plus. 125 chaussée de Louvain, c'est par là-bas que ça se situe et que le lieu du crime existe. Small Big Bands, Big ID ce vendredi du côté de la Jazz Stations, et d'autres choses à suivre et poursuivre. N'hésitez pas à aller voir le détail complet des festivités sur les réseaux ou le site de la Jazz Stations. Au rayon documentaire au Flagey, il y a très prochainement, ce samedi 9 mai pour être précis, Hair, Paper and Water de Min Quy Trung et Nicolas Gros. Dans un village à la frontière du Vietnam et du Laos, une vieille dame transmet à ses petits-enfants
le langage fragile et les traditions des Rutsch RUC, une minorité ethnique tournée en 16 mm. Ce film granuleux, ce documentaire sensoriel et poétique suscite un sentiment d'émerveillement et surtout assez, disons-le, méditatif, j'ai envie de dire, ou en tout cas ça vous transporte vers un autre univers et teinté de moments de silence et assez hypnotique pour ce documentaire qui donc fait un focus sur cette minorité ethnique qui sont les Russes, les Rutschs, pardon, je pense que je le prononce mal malheureusement, RUC. N'hésitez pas à vous bouger ce dimanche aux alentours de 17h si vous voulez être transporté vers un autre univers et une autre manière de voir les choses et une tradition qui se perd malheureusement mais qui essaie de rester vivace et vivante. D'autres documentaires sont à signaler prochainement du côté du Flaget et entre autres The Watermelon Woman très prochainement fin du mois de mai ou aussi le documentaire Nighttime ce mardi 12 mai, Nighttime qui se construit autour de l'improvisation libre de la saxophoniste bariton belge Anne de Backer. La structure du film est basée sur un motif musical de 5 minutes joué, enregistré puis reproduit au plan suivant. Voilà, et il y a tout un concept derrière. N'hésitez pas, si vous voulez en savoir plus, à vous bouger ce 12 mai. Pas mal de documentaires qui valent le détour sont à votre disposition sur le site du Flaget. N'hésitez pas à aller checker le programme complet si vous êtes intéressé. Du côté swing, pour ceux qui veulent danser ce samedi, n'hésitez pas à vous bouger du côté de la place Saint-Géry. Old and Swing, ce samedi 9 mai, toujours aussi gratuit et toujours aussi chatoyant au demeurant avec des cours qui sont donnés et évidemment des moments de danse tout simplement. Tout ça débute en fin d'après-midi et continue jusque je vais dire milieu de soirée aux alentours de 17h30 début des festivités jusqu'à 10h30 fin des festivités et tous les niveaux sont de mise donc ne partez pas défaitiste en vous disant que vous avez un niveau hyper débutant n'hésitez pas tout simplement à vous bouger ce samedi spécial Bruxx Exchange ce que je suppose veut dire qu'il y aura des personnes de tous bords qui seront présents et d'autres que juste Bruxelles, je suppose, je ne sais pas. Toujours est-il que, comme je l'ai dit, tous les niveaux sont de mise et surtout, venez pour ceux qui sont timides, tout simplement observer. Si vous êtes amateur de l'indy hop swing et autres danses d'antan, n'hésitez pas à aller checker le Hold That Swing du côté des Halles Saint-Géry. Pour ceux qui, ce dimanche, veulent goûter à la paisibilité du yoga en espérant que le temps soit de mise et bien comme tous les dimanches le rendez-vous au parc du Sacantenaire est de mise et il vous invite à vous détendre dès 11h pardon. N'hésitez pas à venir avec votre tapis évidemment et votre tenue et évidemment si la météo le permet parce que si elle ne le permet pas il n'y aura rien vu que ça se fait en extérieur sinon ce lundi 11 mai Bison Blues Jam avec Général Bazar, centre-ville, pas loin des Halles Saint-Géry pour le bar, le café Bison qui accueille le meilleur du blues depuis maintenant tant d'années. Est-ce que c'est aujourd'hui ? Ouais, mais au vu de l'heure, je pense que ce midi poésie est un peu compromis. Par contre, je peux vous parler de ce qui se passera eh bien, la semaine prochaine pour l'apéro poésie. Rencontre donc avec Badi, mon cher Badi, qui viendra présenter tout simplement eh bien, son livre L'Issapo de Matongé, il me semble. Et donc, dans le cadre des midi poésie qui vous invite à cette rencontre en librairie autour du premier livre de Badi, L'Issapo de Matongé, paru aux éditions Midi Poésie, justement, du côté de Scarbouc, 91 avenue Léon Maillon à Scarbec, forcément. Entre Bruxelles et Kinshasa, ce recueil tisse un lien loin des récits figés. Matongé y devient un territoire multiple, à la fois quartier mythique de Bruxelles, berceau de la rumba et de la sape et cœur vivant de la diaspora congolaise. Une poésie traversée

91 sur Scarbec, complètement gratuit sur réservation. Donc n'hésitez pas à aller tout simplement réserver. Ce dimanche 10 mai, pour ceux qui veulent se balader en vélo, et là aussi je pense que en fonction du temps, bien que les Kawi existent, eh bien Canal Grande, la parade familiale à vélo du canal ce dimanche dès 14h30, et ça se déroule chaque second dimanche du mois jusqu'au mois de novembre. Deux lieux de départ simultanés à 14h30, l'un sur l'esplanade Tour et Taxi, l'autre à Molon Ouest, gare de l'Ouest. La fin en général se situe aux alentours de 17h30, une balade proposée entre autres par Molon Bike et par d'autres, certains diront Molon Bic. C'est selon, toujours est-il que vous voilà prévenu, armez-vous de votre vélo, de votre patience, et pour le reste, n'hésitez pas à prévenir les autres, tout simplement. Nous, on continue en musique avec, entre autres, Ife Ogunjobi et aussi Makayama Craven, qui, je le rappelle, sont tous deux à l'affiche vendredi, l'un du côté de l'ancienne Belgique, l'autre du côté du Beaux-Arts. On s'écoute Don't Leave et So Obuji, sur les ondes campusiennes. Et à mon avis, je passerai un petit Daoud aussi pour vous mettre bien et vous donner envie d'aller le voir sur le festival Adja à Liège, et ce sera ce dimanche. Mais tout de suite, Don't Leave, ne partez pas, Ife Ogunjobi. 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N'hésitez pas à nous contacter, 02 640 87 17, 02 640 87 17.

célèbre pont qui t'amène du côté du Queens, un des quartiers mythiques de New York. Queens Bridge, New York. Many Days, le beatmaker émérite qui s'associe à Daoud pour ce titre. Tous deux se sont mis ensemble pour créer un EP. Un EP où l'on retrouve entre autres ce titre et d'autres. Un EP fraîchement sorti qui se nomme Hoods. Et où on retrouve cinq titres qui te font voyager. De la Croix-Rouge à Lyon, de Cherokee Lamp à Saint-Louis, de Weld Schkum du côté de Guelma, ou encore Tabriqué du côté de Salé et de Queensbridge à New York. Et ouais. En espérant que ces titres figureront au répertoire de Daoud du côté de sa scène qui a lieu ce dimanche, si je ne me trompe pas. Daoud qui sera présent aux côtés de Anthony Joseph du côté du Reflector ce dimanche 10 mai aux alentours de 19h. Je pense que dimanche, je serai à Liège au vu de la belle affiche. N'hésitez pas là aussi à vous bouger. Daoud qui a sorti pas mal de belles choses ces derniers temps, dont évidemment son album OK en minuscule. Ouais, je précise, en minuscule. Album qui fait suite à Good Boy, sorti en 2024. Et celui-ci n'a de cesse de continuer à sortir l'une ou l'autre pépite et à collaborer avec l'un ou l'autre artiste. N'hésitez pas à aller checker le détail des velléités de celui-ci. Makayama Craven, So Obuji, tiré de son dernier album en bonne et due forme, à savoir In This Time. Il sera présent ce vendredi du côté du Beaux-Arts. Il est vrai que l'un ou l'autre album est sorti, mais c'est des albums qui figurent dans sa discographie, son répertoire auparavant, et c'est des ressorties, que ce soit In The Moments ou encore Universal Beings, c'est des ressorties d'albums qui de base étaient sortis il y a maintenant 10 ans. Donc n'hésitez pas à aller checker dans le détail la discographie de celui-ci et à aller le voir si vous n'avez toujours pas vu du côté du Beaux-Arts. Et sinon, on a écouté pour commencer, il fait Ogun Joubi, trompettiste éminemment important du jazz anglais, de ce renouveau UK jazz, et surtout trompettiste du groupe Ezra Collective, qui fait bouger les foules et trembler les salles, et qui viendra faire trembler le club de l'Abbé ce vendredi, du côté donc de l'ancienne Belgique. Et on a écouté cet extrait de son dernier EP, Tell Them I'm Here, et il sera bien présent du côté de l'Abbé. Encore des places par là-bas, n'hésitez pas à aller checker cela. Et évidemment, je suis en train de dépasser, mais tout doucement, je m'en vais vous quitter. Mais avant ça, je vais aller vers d'autres événements à vous annoncer. Et oui, je vais pas m'arrêter là. Avec des événements pour la semaine prochaine, entre autres, je vous rappelle que fin de la semaine prochaine, il y a des congés et c'est un long week-end. Donc, n'hésitez pas à aller, entre autres, vous bouger du côté du Sphinx. 14 mai, complètement gratuit, belle affiche, Multo Caliente vibes du côté du Sphinx, avec entre autres l'artiste belge Koundé, mais aussi El Nino. Il y aura aussi DJ Kissa, Sindicato Sonico, King Silla et bien d'autres velléités, musique issue tantôt d'Amérique du Sud, tantôt de Jamaïque, tantôt d'Afrique. N'hésitez pas à vous bouger et ça vous permettra d'avoir un avant-goût des festivités du festival qui a lieu comme chaque année aux alentours du mois de juillet et qui est toujours dans la gratuité la plus totale. Je le rappelle, pour ceux qui restent sur Bruxelles la semaine prochaine, Bruxelles Food Festival le week-end prochain, 21e édition, le festival de la bouffe sous toutes ses formes. Pour ceux qui voudraient goûter de nouveau à la recherche de l'or noir, de cette galette ronde, ce vinyle tant demandé, il y a une autre bourse, mais il faudra vous déplacer ce dimanche du côté d'Anvers à Antwerp Expo, nouvelle bourse du disque de 10h à 17h du côté d'Antwerp Expo. Pour les amateurs de vinyle, n'hésitez pas à aller checker par là-bas. Mais ça va être un peu compliqué. Je rappelle que à partir de cette semaine, enfin de demain même d'ailleurs, jusqu'à fin du mois de mai plus ou moins, le Kunsten Art Festival ouvre ses portes dans différents endroits. N'hésitez pas à aller sur le site du kfda.be, Kunsten Festival. Kunsten Festival des Arts, ouais, ça voilà, Kunsten Festival des Arts, kfda.be. Mais à l'heure où je vous parle, la plupart des dates sont sold out et sont en mode
bien liste d'attente. Pour l'instant, celle où il reste de la place, c'est entre autres pour le film au Cinéma Galerie qui est projeté à partir du 12 mai. Oriane Barki, Myriam Benani pour le film Bouchra. Entre autres, il y a du Last Tickets pour le spectacle de danse du 14 mai qui se nomme Note de Marlène Montero Freitas. Et pour le reste, c'est tendu parce que évidemment, ce festival est sur toutes les bouches et donne envie à tout le monde. Donc voilà, n'hésitez pas à aller checker ce qu'il reste ou à vous mettre sur une liste d'attente. Succès oblige forcément, c'est compliqué, mais c'est toujours possible. Moi je le dis, c'est toujours possible. Au Rayon Festival, et là c'est gratuit et en plus c'est toujours accessible, n'hésitez pas à aller checker ce festival Unicorn, festival de musique, de danse et de performance, forme artistique pour réenchanter la ville, organisé entre autres avec le Sangor et l'atelier 210 du côté des jardins de Fontenay-sous-Bois. N'hésitez pas à aller checker cela. 800 chaussées de Wavre, c'est à ce niveau-là que ça se situe, les festivités, pas mal de choses à aller checker. N'hésitez pas à aller voir les infos sur le site du Sangor ou de l'atelier 210. Mercredi 13 mai et j'aurai peut-être le temps d'en reparler semaine prochaine. Du côté de l'espace MAG, toujours de belles choses à aller voir et entre autres aujourd'hui, rencontre avec Louisa Yousfi, autrice, journaliste et voix singulière du paysage sociétal contemporain. Louisa Yousfi sera l'invitée donc de la librairie Météore à l'espace MAG pour le coup, parce que La librairie Météore, c'est bien, mais c'est petit. Et Louisa Yousfi accueille quand même, je pense, pas mal de monde. Donc c'est bien de l'avoir fait à l'espace MAG. Et donc une rencontre autour de son nouvel essai, La Grande Méthode, sortie en cette année 2026. N'hésitez pas à aller découvrir cette autrice et à tout simplement venir lui poser des questions si le cœur vous en dit. Ce soir, aux alentours de 19h30, ouverture des portes dès 18h30. N'hésitez pas à vous bouger. Je pense que j'ai pas plus de choses à vous signaler, mis à part à vous dire que je vous retrouve ce dimanche pour une nouvelle édition du Music Radioactive Show. Je sais que dimanche passé, j'ai fait main basse. Et ouais, parfois il faut se reposer. Mais ce dimanche, promis, je reviens en force avec pas mal d'invités. Normalement, on aura entre autres Gaetano pour présenter son nouvel album. Louise, le Wiz qui était venu dans le freestyle radioactif dernièrement et qui viendra avec pas mal d'invités issus de son dernier projet, le volume 2 de ses aventures. Et il me semble pas mal de MC pour défendre entre autres la date du 13. Car oui, le 13, nouvelle date par rapport à Street Dreams. Et ce qu'ils font, à savoir faire trembler le Café Central avec en grosse tête d'affiche Pete Bacardi, mais aussi avant cela, des groupes bien de chez nous comme Beau Rêve, comme Gaetano et d'autres. N'hésitez pas à aller checker ce que fait Street Dreams du côté des réseaux. Street Dreams avec un Z à la fin. Et vous tapez Bruxelles ou BX selon et vous tomberez sur Instagram ou Facebook sur ce qu'ils font. N'hésitez pas. Et avant de vous laisser vers l'un ou l'autre passage musical, je vous rappelle qu'on a toujours des places, entre autres du côté du cinéma Nova pour le film Powo ce dimanche, pour Navigators vendredi prochain, pardon, ou entre autres aussi au magasin 4 pour vendredi prochain le 15 mai, triple affiche avec Smoot entre autres. On a aussi des places pour le festival Obsidian dans les cadres des nuits du Bota samedi 16 et dimanche 17 mai, mais aussi pour le théâtre de poche et la représentation du 16 mai pour le spectacle Pigeon au pluriel. N'hésitez pas à nous téléphoner 02 640 87 17 02 640 87 17 ou via les réseaux tout simplement sur Facebook ou Instagram, petit message ou info à radiocampus.be et le reste on s'en charge. Je m'en vais vous laisser avec Daoud et aussi notre chère Célia Camini qui seront tous deux du côté du festival à Liège. Et d'ailleurs, si jamais vous ne pouvez pas
voir Daoud au Festival de Jazz à Liège, sachez qu'il revient aux nuits, lors des nuits jazz, et ce sera le 28 mai du côté des Nuits Botta. La Fièvre, suivie de Marechia, accompagnée de New Genea pour Celia Kamini. Chiki Ciao Ciao, see you ce dimanche dès 17h30 pour le Music Radio Active Show, et sinon, see you next week pour une nouvelle édition de l'un ou l'autre agenda. C'était Khalid on the mic, qui tout doucement vous laisse, keep curious, et bien sûr, le reste de la programmation continue de plus belle sur les ondes campusiennes.

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Mais en même temps, je crois qu'il a un peu marolisé le français. Et je veux dire par marolisé, c'est qu'il a pris le langage qui n'est pas le marolien, mais le mauvais langage du marolien qui parle français. Et surtout à une époque d'il y a une cinquantaine d'années, parce qu'il fallait quand même savoir qu'à cette époque-là, le marolien, dont la base de la langue est flamande, si je puis dire, et qui allait à l'école, rares étaient ceux qui connaissaient déjà le français. Par conséquent, quand il devait apprendre le français, c'était un peu comme le petit nègre qu'il parlait enfant. C'est exactement la même chose. Et c'est à travers cela, je crois, qu'il y a eu des situations de langage assez comiques, avec leur humour qu'ils ont d'instinct, comme le Marseillais a son propre humour, eh bien, il a fait ses fables de Pitchescamoule.

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0: Bonjour à toutes et à tous et bienvenue sur Radio Campus. Nous sommes Charles Buffalino et Maxime Van Hollebeek, deux étudiants en master de journalisme à l'ULB. Vous allez écouter Histoire de savoir, une émission consacrée à la vulgarisation de sujets scientifiques. Aujourd'hui, nous allons vous parler de notre entretien avec Cathy Clairbeau, qui a tenu la conférence Pollution, voir, comprendre et surveiller depuis l'espace le 30 mars dernier à l'ULB.
1: Effectivement, Charles, Cathy Clairbeau est professeure en sciences de l'atmosphère et du climat à l'ULB. Lors de cette conférence, elle a raconté être passionnée par l'espace depuis son plus jeune âge. Elle a également mentionné un carnet qu'elle a alimenté une bonne partie de son adolescence. Nous lui avons demandé ce qu'il contenait.
2: Alors, c'est pas un carnet, c'est 7 carnets, parce que je fais ces carnets depuis mes 12 ans jusqu'à mes 16 ans. Et ce que je faisais, c'est je lisais tout ce que je voyais passer sur l'espace, mais donc ça concerne les autres planètes, le Soleil, les galaxies, tout ce que j'essayais de comprendre. Et en particulier, je lisais à ce moment-là Spirou. Et dans Spirou, il y avait les premières photos de Saturne, Jupiter, etc. Parce qu'il y avait des sondes qui ont été lancées dans les années 70, à la fin des années 70, qui s'appellent Voyager 1 et 2. Et donc ces sondes-là, ce sont les premières photos qui ont ramené les premières photos des grosses planètes. Et donc moi, ça me passionnait, donc je découpais ça et je collais ça dans mes petits cahiers. Et puis j'essayais de trouver des explications sur, c'était quoi qui composaient les anneaux de Saturne, pourquoi il y avait une tache sur Jupiter, quelles étaient les planètes les plus éloignées et tout ça. J'essayais de comprendre le monde qui nous entoure. Et je trouvais ça vraiment passionnant à l'époque. Enfin, je trouve toujours ça passionnant. D'ailleurs, je dis ça à l'époque, mais je trouve toujours ça passionnant maintenant.
0: Donc à l'époque, vous aviez une idée de vers quoi vous tourneriez concernant votre avenir professionnel ou...
2: Alors, à l'époque, moi, j'étais passionnée par les étoiles et tout ça, mais à l'école, je n'étais pas du tout passionnée par les maths et les sciences. Bizarrement, je ne faisais pas trop le lien, d'ailleurs, avec le fait que pour comprendre mieux l'univers qui nous entoure, il vaut mieux faire des études scientifiques quand même. Et donc, à l'école secondaire, je n'ai pas choisi ni maths ni sciences en option. J'étais en langue, en fait. Je fais anglais-allemand. Et c'est seulement de ma dernière année d'école que je me suis dit, bon, est-ce que c'est vraiment ça que tu veux faire dans ta vie? Est-ce que tu veux faire des langues? Et je me suis dit, non, en fait, ce qui m'intéresse, c'est de comprendre le monde qui nous entoure. Et voilà, donc j'ai décidé de faire des études de physique. Alors j'ai un peu ramé en première année, bien sûr, tout a un prix. Et donc voilà, j'ai raté ma première année, mais après, j'ai vraiment accroché. Je suis très, très contente d'avoir fait ce choix-là.
0: Et donc, après la fin de votre cursus universitaire, vous aviez... c'était quoi un peu votre parcours professionnel jusqu'à maintenant?
2: Donc, j'ai fait des études de physique. Donc, à l'époque, c'était 4 ans. Ça s'appelait une licence. Maintenant, c'est l'équivalent, c'est un master. Là, c'était très théorique comme étude. Mais bon, j'ai eu l'occasion de faire mémoire dans un laboratoire qui faisait de la spectroscopie. Donc là, c'est vraiment essayer de comprendre les interactions entre la matière et la lumière. Et ça m'a ouvert d'autres perspectives parce que je me suis rendu compte qu'il y avait moyen d'étudier l'atmosphère qui nous entoure, l'atmosphère de la Terre, et qu'on ne devait pas nécessairement aller voir aussi loin que les étoiles pour essayer de comprendre le monde qui nous entoure. Et donc, en étudiant l'atmosphère terrestre, on peut regarder de quoi elle est composée, de quels gaz, de quelles particules. Et on commençait à ce moment-là vraiment à comprendre tout ce qui est, surtout sur l'air qu'on respire, comment la pollution se développe, s'installe, etc. Et donc voilà, ça, j'ai fait ma mémoire-là. Et alors, j'ai eu l'occasion de faire une thèse dans ce laboratoire-là, qui est à l'ULB. Et puis après, je suis partie sur une bourse de post-doctorat, donc c'est après la thèse, et je suis partie à Paris. Et j'ai eu une bourse de l'Agence spatiale française pour travailler sur le même type d'instrument que celui sur lequel je travaillais en thèse, sauf qu'il était embarqué sur un satellite. Et depuis, ça fait 30 ans maintenant, je travaille toujours sur le même satellite, en fait, une mission qui s'appelle IASI et qui permet de regarder vraiment comment est composée l'atmosphère, comment les gaz se déplacent partout autour de la Terre.
0: Vous pouvez nous expliquer comment ça fonctionne concrètement, cet instrument?
2: Alors, l'instrument, c'est un spectromètre à transformer de Fourier, c'est un instrument qui fait 100 kg et d'un volume de 1 mètre sur 1 mètre, enfin, à peu près 1 mètre cube. Et il voit à bord d'un satellite qui s'appelle METOP, qui est un satellite qui est dédié à la météorologie. Et ce qu'il fait, c'est qu'il étudie la radiation infrarouge qui sort en permanence de la surface de la Terre, parce que la Terre, c'est un corps chaud, en fait, ça émet comme un corps noir de la radiation infrarouge. Et cette radiation, quand elle va traverser les couches de l'atmosphère, elle va interagir avec la matière qui compose cette atmosphère, et en particulier les gaz qui sont présents dans l'atmosphère. Et nous, on va enregistrer, grâce aux détecteurs qui sont sur l'instrument, on va enregistrer la radiation infrarouge telle qu'elle est modifiée par la présence des gaz. Et grâce à tout un tas de codes informatiques, on va pouvoir mesurer les concentrations des gaz tout au long de ce qu'on appelle le trajet optique fait par la radiation. Et donc à tout endroit où on a des mesures, on peut deviner quelle est la concentration des gaz qui sont présents dans l'atmosphère.
1: Et vous faites quoi avec ces mesures, ces données? Qu'est-ce que vous faites concrètement?
2: Eh bien, on surveille des gaz qui sont importants pour la santé humaine. Par exemple, on surveille l'état de la couche d'ozone qui nous protège des rayonnements ultraviolets. Ça, c'est une des applications. On peut surveiller les éruptions volcaniques. On peut voir comment les panaches des volcans, donc les volcans, quand ils éruptent, ils vont émettre toute une série de gaz et de particules. Et nous, on peut surveiller ça depuis l'espace et voir comment ces panaches se déplacent pour éventuellement donner des alertes aux populations, soit d'évacuer la zone s'il y a des gens qui habitent autour, soit pour éviter que les avions n'endommagent leurs hélices en passant à travers ces panaches qui vont, dont les cendres, par exemple, vont se coller sur les hélices des avions. Ça, c'est deux exemples d'applications. Il y en a plein d'autres. On mesure une trentaine de molécules, donc il y a des tas de choses qu'on peut faire.
1: Du coup, ces mesures, ça peut aider réellement la population?
2: Alors, l'exemple des volcans, c'est le plus concret, c'est-à-dire que là, carrément, on peut sauver des vies humaines. Il y avait un épisode en 2010, on a été les premiers à donner l'alerte sur un volcan en Indonésie qui s'appelle le Merapi. Et donc là, tout le village, donc 10 000 personnes, sauf le vieux sorcier qui ne voulait pas, mais a évacué. Et malheureusement, le vieux sorcier a laissé sa vie dans cet événement. Mais donc, par exemple, là, c'est notre satellite qui a été le premier à donner l'alerte sur cette éruption volcanique. Donc ça, c'est, on va dire, l'exemple le plus impressionnant. Les autres, c'est plutôt des exemples de gaz qu'on peut suivre et donner des alertes d'augmentation de pollution, ce qui est important pour les gens avec la santé plus fragile, soit les asthmatiques, soit les personnes plus âgées, soit les jeunes enfants. Et ça permet d'éviter, en fait, que les gens aillent faire du jogging, par exemple, quand il y a des niveaux élevés d'ozone ou d'autres gaz.
1: Pendant votre conférence, vous parliez aussi que le satellite pouvait détecter les déplacements des bateaux par rapport à la pollution maritime.
2: Alors oui, tout à fait. En fait, quand on brûle du fuel fossile, et dans les bateaux, il y a beaucoup de fuel, ça laisse une trace au niveau des gaz. Et en suivant le NO2, on peut voir effectivement le trajet des bateaux. Et ce que j'ai montré pendant la conférence, c'est qu'on peut montrer que ce trajet a changé ces derniers temps. Quand il y a des attaques,

0: Et donc, on ne va pas nécessairement pouvoir compter sur le satellite pour surveiller certains gaz qui vont disparaître rapidement dans l'atmosphère. Pourquoi? Parce qu'ils ont ce qu'on appelle les signatures spectrales qui sont trop peu intenses. Et nous, on ne les voit pas. Et ben, ça marche aussi pour dans l'autre sens, c'est-à-dire les gaz qui restent très longtemps dans l'atmosphère. Je vais donner un exemple, c'est le dioxyde de carbone, CO2. Ben, il reste une centaine d'années dans l'atmosphère. Et celui-là, ça veut dire qu'il va pouvoir se balader partout, se mélanger. Donc si on a, je sais pas, un incendie important quelque part dans l'hémisphère nord, eh bien, quelques années plus tard, il va se retrouver, le CO2 qui est dégagé par cet incendie va se retrouver aussi dans l'hémisphère sud. Et nous, avec le satellite, on va voir une signature très importante du CO2, mais on va avoir du mal à détecter chaque petit feu individuellement, puisque ce CO2 va être transporté par les vents, mélangé partout dans l'atmosphère. Et donc, dans nos signaux, on voit beaucoup, beaucoup de CO2, mais on a du mal à voir des toutes petites variations du CO2, des petites sources ponctuelles de CO2. Donc, le satellite, il est parfait pour mesurer des gaz qui restent quelques jours à quelques semaines dans l'atmosphère. Par contre, il n'est pas idéal pour mesurer des gaz qui restent que quelques secondes ou quelques minutes, ou bien à l'inverse, qui restent plusieurs dizaines d'années dans l'atmosphère.
1: Vous avez les noms des gaz qui restent longtemps dans l'atmosphère.
0: On les connaît mais parce que ces gaz-là, on les analyse en laboratoire, etc. Mais nous, on connaît la liste des gaz. En fait, en gros, ceux qui restent longtemps dans l'atmosphère, c'est beaucoup les gaz qui ont un impact sur le climat, le CO2, le méthane, le N2O. Les gaz qui restent moins longtemps, c'est plus des gaz qui vont être liés à la pollution, donc qui vont rester au-dessus des villes et qui vont disparaître avant de pouvoir traverser un océan, par exemple.
2: Et ceux, par exemple, qui restent au-dessus des villes, ça a un impact sur la santé des habitants?
0: Alors oui, c'est un impact. Certains gaz sont ce qu'on appelle des gaz oxydants et donc ils sont difficiles en fait à gérer pour l'organisme humain. C'est vrai pour les gaz comme l'ozone, par exemple, comme le NO2. C'est vrai aussi pour les particules, surtout. Ça, c'est ce qui est le mieux documenté. Et donc, les particules, elles sont liées aussi à certains gaz qui vont se décomposer. Donc, je vais donner un exemple. Quand on fait de l'épandage d'engrais sur les champs, on épand de l'ammoniac sur ces champs, en tout cas des composés qui vont générer de l'ammoniac. Et cet ammoniac, quand il se dégrade dans l'atmosphère, va se transformer en particules. Et ces particules, on va les respirer en fait avec notre système cardiovasculaire. Et donc le système cardiovasculaire n'est pas fait pour ingurgiter des particules en masse. Et donc si les gens sont en bonne santé, eh bien voilà, ils vont. En fait, c'est un peu comme la cigarette, ils vont encaisser ça. Sans problème. Après, l'accumulation de pollution, donc si on a de la pollution de manière très élevée, ou bien si on a une santé fragile, eh bien l'organisme va souffrir de cette accumulation et éventuellement développer des maladies, des problèmes cardiaques, pulmonaires. Les gens qui ont de l'asthme vont sentir quand il y a des niveaux de pollution élevés, par exemple. Et donc, d'où l'intérêt de donner des alertes à la population hein, quand il y a des niveaux élevés de pollution.
2: Et donc, dans la conférence, vous disiez qu'il y avait des particules plus ou moins fines. Et que justement, celles qui étaient les plus fines pouvaient plus facilement aller loin dans les poumons.
0: C'est ça, en fait, nous, on range les particules par taille et on les classe en microns. Et donc, ce qu'on appelle les PM10, ça veut dire particulate matter de la taille de 10 microns. Les PM2.5, c'est 2.5 microns. Et maintenant, on identifie même les PM1, en fait, 1 micron. Et 1 micron, c'est vraiment très, très petit et ça va très, très loin dans les bronches et les poumons.
1: Quelles sont les sources principales de la pollution?
0: Alors la pollution, c'est saisonnier et donc les sources ne vont pas être les mêmes en été et en hiver. En été, en tout cas, dès qu'il fait beau, donc bon, aujourd'hui par exemple, il fait beau et si ce temps-là s'est installé pendant plusieurs jours, on pourrait surveiller les niveaux d'ozone. Et l'ozone dans la troposphère, c'est-à-dire près de la surface de la Terre, c'est un polluant, contrairement à l'ozone dans la stratosphère qui nous protège des rayonnements ultraviolets. L'ozone près de la surface, c'est un polluant. Et lui, il va se développer quand il y a beaucoup de soleil. Donc, ce sont des réactions chimiques qui sont liées au trafic automobile, etc. Et dès qu'il y a du soleil, ça va activer la chimie et on va avoir des épisodes d'ozone qui s'installent. C'est souvent le cas au printemps ou en été, quand il fait beau plusieurs jours en suivant et qu'il n'y a pas beaucoup de vent. Dès qu'il y a du vent ou de la pluie, ça va lessiver les gaz et on va avoir l'épisode qui disparaît. Mais donc, si on a des masses d'air très très stables, on a au printemps ou en été des épisodes de pollution en ozone. À l'inverse, en hiver, ça va être plutôt de la pollution en NO2 ou en particules. Et ça va être fort lié au trafic automobile, toujours, mais au chauffage, tout ce qui brûle des fioul fossiles, en fait. Et si on rajoute à ça de l'épandage d'engrais dans les champs aux alentours des villes, eh bien souvent les pics de pollution, c'est la combinaison des trois. Souvent à la fin de l'hiver, on a la combinaison.

0: combinaisons du chauffage, des voitures et des résultats de l'épandage d'engrais aussi.
1: Ah oui, et d'ailleurs Maxime, je sais pas si tu t'en rappelles, mais quand on était posé au bois de la Cambre avec un petit verre il y a quelques semaines, c'était assez étrange puisqu'il n'y avait aucun nuage, mais l'atmosphère était vraiment trouble.
2: Oui, bien sûr que je m'en rappelle, c'était super bizarre. Avant de partir, j'ai regardé la météo, ils annonçaient un grand soleil, du coup bah, j'ai mis un t-shirt, mais sur place il faisait assez froid car le soleil était comme caché derrière une sorte de brouillard dans le ciel. Cathy Clairbeau nous a expliqué qu'il s'agissait sûrement d'un épisode de pollution.
0: Mais oui, un épisode de pollution, ça ressemble à ça, en tout cas pollution en particules, c'est-à-dire l'air devient plus opaque et on peut voir ça si on voit sur le toit d'un grand bâtiment comme ceux qu'il y a ici sur le campus de l'ULB, bien si on est sur le toit du bâtiment de sociologie par exemple, on voit très très bien quand il y a de la pollution au-dessus de Bruxelles, l'air paraît plus gris et on voit pas la tour Eiffel, j'allais dire, on voit pas l'atomium par exemple, alors que si l'air est transparent, on peut voir vraiment très loin quoi.
1: Et bah oui, d'ailleurs, à la conférence, il y avait une information que vous avez un peu débunkée, on va dire, c'était que les gens avaient tendance à penser que la pollution était pire avant, mais au final, pour vous, c'est pas trop le cas.
0: C'est un fait que la pollution baisse dans beaucoup d'endroits, y compris dans toutes les grandes villes européennes et de l'Est et de l'Ouest des États-Unis aussi. En Chine aussi, la pollution baisse. Et donc, il y a des endroits où elle continue à augmenter dans le monde, mais en tout cas, il y a beaucoup d'endroits où elle baisse. Et à quoi c'est dû? Aux efforts qu'on fait, notamment sur le parc automobile qui est moins ancien. Des initiatives comme la Low Emission Zone, par exemple, font que les anciens moteurs sont interdits de circulation et donc, on va dire, ce qui sort des moteurs est plus propre. Les efforts qu'on fait pour isoler les maisons, et tout ça contribue à faire baisser le niveau de pollution. Et bah, juste pour ce que j'ai raconté aussi à la conférence, c'est un épisode énorme de pollution qui a eu lieu dans les années 50 à Londres, où vraiment on voyait plus rien et il y a eu un nombre d'admissions à l'hôpital et un nombre des milliers de morts en fait liés à cet épisode-là. Ça, c'est quelque chose qu'on ne connaît plus aujourd'hui, vraiment des épisodes de pollution aussi intenses. On espère que non, mais alors il y a quand même des villes où ça se produit encore. Bon, si vous allez faire un tour à Téhéran maintenant, je crains qu'il soit dans une situation où la pollution est très très élevée. Mais donc voilà, on ne peut pas dire qu'on ne connaîtra plus parce qu'il pourrait toujours y avoir moins d'efforts qui sont faits ou une explosion, je sais pas, d'une usine où il y a plein de gaz ou de particules qui s'échappent. Mais en tout cas, la qualité de l'air est meilleure qu'il y a quelques années et tend à s'améliorer en permanence.
1: Oui, donc c'est une nouvelle assez positive. Nous allons maintenant vous proposer une petite pause musicale avec Les Enfants du Monde de Green Team.

0: C'était les enfants du monde du collectif Green Team. Comme vous l'avez sûrement remarqué, c'était un hymne engagé pour l'écologie, incitant à protéger notre planète avant qu'il ne soit trop tard.
1: Pour revenir à l'instrument qu'utilise Cathy Clairbault pour analyser la pollution, nous lui avons également posé une question sur d'éventuels phénomènes surprenants qu'elle aurait pu observer grâce à celui-ci.
2: Alors, ce qu'on a pu voir assez récemment, sans deviner tout de suite à quoi c'était dû, c'est qu'on voyait des concentrations élevées d'un gaz qui s'appelle l'éthylène, c'est C2H4. Et toujours en Iran, mais la spécificité de cet événement-là, et c'est pour ça qu'on a mis du temps à comprendre, c'est que ça bougeait géographiquement. Donc souvent, quand on voit des concentrations élevées dans le gaz, on regarde avec Google Earth ce qu'il y a en dessous et souvent on va trouver une industrie pétrochimique ou une usine d'engrais ou quelque chose qui permet d'expliquer pourquoi il y a beaucoup de gaz qui s'échappe de cet endroit-là. Et là, on voyait mais vraiment des concentrations intenses de C2H4 tout au long de la frontière Iran-Irak, mais pas tout le temps non plus. Donc on voyait genre une ou deux fois par an, paf, un pic de pollution à différents endroits. Et on a mis 2 ans au moins, et c'est un des chercheurs de l'équipe qui a fini par deviner ce que c'était. En fait, il y a un énorme pipeline qui passe là et qui transporte du C2H4 à pression très concentrée, enfin, à l'état liquide, on va dire. Et quand il y a une fuite sur le tuyau, bah, il va s'échapper en masse vers l'espace. Et donc, le fait que ça bouge, bah, c'est d'abord parce que la fuite, elle peut être à différents endroits sur le tuyau. Et en plus, une fois que le gaz s'échappe, ben, il va être transporté par le vent. Et nous, on va voir au prochain passage du satellite. Et donc, parfois, c'était à gauche du tuyau, parfois, c'était à droite du tuyau, etc.
0: Oui, on le voit très bien sur les images.
2: Oui, on voit très, très bien, en fait,
0: que c'est... Ouais.
2: Et donc, voilà, ça, c'était une surprise et quelque chose à quoi on ne s'attendait pas, de pouvoir surveiller les fuites sur les tuyaux. Alors, dans une certaine mesure, là, ça veut dire que la fuite est vraiment énorme, parce que ça veut dire qu'elle est suffisamment grande pour qu'on le voit depuis l'espace.
1: Vous avez d'autres observations, pardon, qui vous a marqué comme ça durant votre carrière?
2: Alors, ben, ce qui est intéressant, c'est de savoir que quand on choisit de faire une mission satellite qui fait ce qu'on appelle du sondage atmosphérique pour suivre les polluants, on fait une liste des molécules qu'on voudrait surveiller. Et là, dans notre petite liste, il y avait le monoxyde de carbone, l'ozone, etc. Il y avait une dizaine de molécules comme ça. Et maintenant, on en mesure une trentaine, donc on n'avait pas prévu tout ça. Et par exemple, on n'avait jamais prévu qu'on pourrait surveiller l'ammoniac. Et l'ammoniac, c'est un polluant en tant que tel. C'est un polluant qui est vraiment impactant sur la santé, mais en plus qui va se transformer en particules. Et donc, c'est important de pouvoir le surveiller. Et il est difficile à mesurer depuis le sol parce que c'est un peu collant, l'ammoniac. Et donc, il n'y a pas beaucoup de moyens d'observation qui fonctionnent vraiment bien. Et donc, il n'y a pas des réseaux de mesure d'ammoniac partout. Et pourtant, c'est un polluant qui est surveillé par les réglementations, qu'on doit surveiller au travers des réglementations européennes, par exemple. Et donc, le fait qu'on puisse le mesurer depuis l'espace, c'était une surprise, on ne s'y attendait pas. Il ne reste pas très longtemps dans l'atmosphère, donc on ne pensait pas qu'on pourrait le mesurer depuis l'espace. Par contre, on a un peu de chance, là, on va dire, sa signature, elle est très spécifique. Elle est à un endroit où rien d'autre n'absorbe. Et donc, même si elle est toute petite, on la voit très clairement. Et donc pour nous, ça a été une découverte en fait de vraiment pouvoir. On a mis deux ans après le lancement, on voyait des petites signatures d'un gaz qu'on n'identifiait pas. Et on s'est dit, tiens, qu'est-ce que ça peut être? Là, on va voir dans des tables de ce qu'on mesure en laboratoire. Et là, on s'est rendu compte que c'était lié à l'ammoniac. Au début, on n'y connaissait rien sur l'ammoniac et on s'est dit, tiens, on a cherché au-dessus des villes et on voyait que c'était pas là que c'était émis. Et en fait, pourquoi? Parce que c'est surtout lié à l'agriculture. Donc, on en trouve beaucoup là où il y a soit de l'épandage d'engrais sur les champs, soit où il y a de l'élevage de bétail intensif. Et donc, les points rouges où il y a beaucoup d'ammoniac, mais ce n'est pas aux endroits où on voit d'habitude de la pollution, c'est à d'autres endroits. Et donc, voilà, maintenant, on le surveille très bien, surtout si on utilise plusieurs passages du satellite, on moyenne sur quelques jours, voire quelques mois, et on voit très, très bien les sources d'ammoniac. Et donc, on a fait tout un inventaire d'ammoniac. Il y a un des chercheurs qui a passé quasi un an de sa vie à faire ça, vraiment un inventaire des 400 sources plus importantes d'ammoniac dans le monde.
0: Et quand le satellite il remarque une présence trop supérieure d'un certain polluant, comment ça se passe après pour prévenir les autorités, pour qu'ils puissent avertir la population?
2: Alors c'est pas notre travail. Nous, on fait de la surveillance et on fournit ces informations pour qui veut. Et donc, il y a différents organismes qui vont pouvoir utiliser ces informations si c'est utile pour eux. On a parlé des volcans. Là, il y a des compagnies d'aviation qui peuvent s'abonner à nos alertes pour essayer d'avoir des alertes pour ne pas éviter de passer dans les panaches de volcans et éviter d'endommager les moteurs des avions. On a d'autres traceurs, par exemple le monoxyde de carbone, qui est un très très bon traceur de feu. Donc les détecteurs en monoxyde de carbone, c'est ceux que vous mettez dans les maisons pour alerter les incendies. Le monoxyde de carbone, on a des cartes tous les jours et on va les fournir à des centres qui font de la prévision de pollution. Donc nous, on donne ces cartes-là, par exemple, à Copernicus, qui a un service atmosphère et qui va générer des cartes de prévision de pollution pour donner des alertes aux gens. Et ils vont utiliser nos données, entre autres, hein, parce qu'ils utilisent tout ce qu'ils peuvent utiliser, pour faire ces alertes pollution.
0: Oui, donc par exemple, quand la ville de Bruxelles décide, par exemple, d'interdire les voitures un certain jour et de mettre les transports en commun gratuits, c'est entre autres grâce à vos instruments.
2: Alors oui, ça peut, c'est-à-dire que eux, ce qu'ils vont faire, c'est utiliser ces observations-là pour faire des prévisions de ce qui va se passer les prochains jours. Et en général, c'est vraiment quand ils voient que les masses d'air sont stables et quand le modèle prédit qu'il va y avoir ni vent ni pluie et que la situation va rester comme ça pendant quelques jours. On utilise des données satellites et des données sol pour essayer de faire des prévisions des prochains jours et donner des alertes à la population et prendre des mesures s'il faut. Si on dépasse les seuils qui sont nocifs pour la santé, ce qui arrive de moins en moins souvent, eh bien on peut faire des alertes à la population et on peut faire les transports en commun gratuits ou bien faire l'alternance des plaques pair et impair, c'est ce qu'on faisait en France par exemple, ou limiter la circulation sur les autoroutes à 100 ou à 90, par exemple.
3: Ce sont eux qui viennent demander vos données ou vous envoyez directement les données
2: Alors, on a un système qui fait qu'ils ont nos données automatiquement. Leur système informatique va les chercher chez nous sur des serveurs. Ça dépend des données, en fait. Avec chaque organisme, on a des façons de fonctionner qui sont différentes. Soit on les met sur leur serveur, soit ils viennent les chercher. Et tout ça est automatique, hein. Il n'y a personne qui pousse sur un bouton pour les mettre, en fait.
3: Vous avez dit qu'il y a une liste d'une trentaine de polluants. Est-ce qu'il y a encore des polluants aujourd'hui dont vous avez du mal à les calculer, à les mesurer?
2: Alors oui, tous ceux qui sont présents en concentration assez peu abondante, c'est difficile de les mesurer. Tous les polluants principaux, on peut les surveiller par satellite. On va dire les polluants les plus importants, ceux qui sont réglementés, on peut les voir par satellite.
3: Il n'y a aucun polluant important que vous avez encore du mal à calculer ou un polluant un peu plus que d'autres?
2: Alors nous, avec notre instrument, on voit que les polluants qui sont dans l'air. Après, il y a plein de polluants dans les sols ou dans l'eau. Et donc ça, par exemple, on ne les voit pas. Ils sont difficiles à voir par satellite. Donc voilà, on a beaucoup parlé par exemple des PFAS ces derniers temps. Ben ça, on voit pas avec notre satellite. Ce serait bien si on les voyait, mais on les voit pas. Donc je dirais que tous les polluants principaux, on peut quand même les surveiller par satellite. Et ça permet, et le gros avantage, c'est que si maintenant on demande aux pays en fait de déclarer leur ce qu'ils émettent comme gaz, c'est surtout les gaz à effet de serre par exemple, dans le cadre de réglementation pour surveiller le climat. Et donc ça permet, le fait qu'ils puissent être surveillés par satellite, ça permet de vérifier que les pays ne mentent pas et déclarent des inventaires qui sont réalistes par rapport à ce qu'ils émettent. Et donc le fait que les satellites passent partout et tout le temps, le gros avantage c'est de pouvoir surveiller ce que les voisins font et de savoir que les voisins peuvent surveiller aussi sur ce qu'on émet.
0: D'ailleurs Maxime, je ne sais pas si tu te souviens, mais pendant la conférence, Cathy Clairbeau a parlé d'une anecdote assez surprenante à propos de flamants roses.
1: Oui, bien sûr que je m'en souviens, et Cathy Clairbeau aussi, car c'est vraiment une découverte inattendue dans sa carrière. Elle nous l'a expliqué en détail.
2: Donc je vous ai dit qu'on pouvait surveiller les sources d'ammoniac, et donc on a fait des moyennes sur plusieurs années pour essayer d'améliorer les informations, parce que les données qu'on restitue comme ça sur un jour, la fiabilité est assez faible. Par contre, si la source reste toujours au même endroit, on peut vraiment augmenter la qualité de l'observation. Et quand on moyenne sur plusieurs années, on peut vraiment expliquer toutes les sources. C'est-à-dire qu'on peut faire un zoom sur Google Earth et voir, oui, à tel endroit, il y a un élevage important de vaches, par exemple, ou de cochons, ou il y a une usine d'engrais. Et donc, on pouvait vraiment déterminer à chaque endroit, les 400 sources dont j'ai parlé tout à l'heure, il y a une raison pourquoi il y a beaucoup d'ammoniac qui est émis. Et alors, il y avait un endroit en Tanzanie, près d'un lac, le lac Natron. Là, on voyait une source d'ammoniac, mais on ne trouvait pas de raison qu'il y ait des émissions d'ammoniac à cet endroit-là. Et après, tout un temps plein d'articles, etc., on s'est rendu compte qu'il y avait des milliers de flamants roses qui venaient de temps en temps, de manière saisonnière, en fait, à cet endroit. Et donc, avec leur déjection, en fait, elles émettent, ça émet aussi de l'ammoniac, et c'est ça qu'on voyait depuis l'espace, en fait. C'est la seule source naturelle qu'on ait trouvée, on va dire.
3: Vous avez souvent comme ça des observations un peu...
2: Bah ça, c'est le grand plaisir de la recherche, c'est qu'on ne s'ennuie jamais, parce qu'il y a toujours des découvertes qu'on fait sans le vouloir. Et donc celle-là, ça a été, c'est resté un petit mystère longtemps. L'histoire de la fuite des tuyaux entre la frontière Iran-Irak aussi, c'est resté un mystère. Les surprises viennent de molécules qu'on découvre et on ne s'y attendait pas, ça aussi. Donc non, ça c'est le grand, grand plaisir de la recherche, c'est qu'on a toujours plein de surprises, plein de nouvelles choses à voir, plein de choses qu'on ne comprend pas. Et donc sur lesquelles on reste parfois coincé pendant des années et qu'on finit par décoincer.
3: Et par rapport au futur, est-ce que vous voyez des avancées potentielles ?
2: Alors oui, et donc là je vais toujours parler de mon instrument. Donc cet instrument-là qui s'appelle Yazi et qui vole depuis 2006, il y a trois exemplaires qui ont déjà volé, mais c'est le même instrument, c'est-à-dire qu'ils ont construit les trois exemplaires en même temps pour faire baisser les coûts. Et depuis quelques années, en fait exactement depuis 2009, on travaille sur l'instrument qui est la suite de celui-là. Il a été lancé cet été. On a commencé à travailler depuis 2009 et il a été lancé seulement maintenant. C'est très très long, il faut être très patient quand on travaille sur les satellites. Et donc c'est un nouvel instrument. On n'a pas encore les données parce qu'il y a tout un temps pour calibrer, etc. Il y a plusieurs mois qui s'écoulent, mais on va avoir bientôt les données. Et donc on s'attend à pouvoir mesurer des nouvelles choses. Alors je ne sais pas encore quoi, mais c'est un meilleur instrument puisqu'il a été conçu... plus récemment et que toutes les techniques s'améliorent. Et donc on s'attend à soit pouvoir trouver des nouvelles molécules, soit de pouvoir voir des événements qu'on ne voyait pas encore avant, à voir. Ça va être de nouvelles surprises.
3: Il pourrait être opérationnel quand, le nouvel instrument, dans les années à venir donc...
2: Alors il est prévu pour... donc il y a trois exemplaires aussi qui ont été prévus. Ils ont été construits de la même manière tous les trois en même temps. Et donc on va en lancer un tous les 7-8 ans, et donc il va faire des mesures à partir de maintenant jusqu'à 2040. Ça permet aussi de faire du suivi long terme des gaz et de voir si sur le long terme ils diminuent ou comment ils changent. Donc ce qu'on peut voir par exemple depuis le début de la mission Yazi, c'est que là, en gros, avant c'était toujours la Chine qui était le pays qui émettait le plus de gaz en général, le plus de polluants. Et maintenant c'est plutôt l'Inde qui est en train de prendre le relais. La Chine, la pollution baisse, comme dans les grandes capitales européennes. Et avec le nouvel instrument, ben voilà, ça va prendre le relais des mesures actuelles et donc on va pouvoir vraiment continuer à surveiller tous ces gaz sur le long terme.
0: Et donc oui, pour revenir à l'Inde, donc vous avez expliqué que là, la pollution, elle augmentait, mais vous avez aussi expliqué que la pollution émise en Inde ne nous impactait pas forcément ici en Belgique et surtout dans l'hémisphère nord.
2: C'est ça, mais parce qu'il y a par exemple les particules ou les gaz qui ne restent pas très longtemps dans l'atmosphère. Ils sont transportés par les vents, mais ils ne restent pas suffisamment longtemps pour pouvoir traverser l'océan, par exemple. Et donc, pour vous donner un ordre de grandeur, un gaz qui est émis en Chine, il va pouvoir faire le tour de la Terre seulement s'il reste au moins 2 mois dans l'atmosphère. Et quand je dis le tour de la Terre, c'est le tour à même latitude, c'est-à-dire il va rester dans l'hémisphère nord. Si on veut traverser la barrière de l'équateur, je dis la barrière parce que c'est vraiment une barrière dynamique, les masses d'air restent confinées dans leur hémisphère. Il faut des gaz qui restent plus qu'un an. Et donc ça, c'est le cas pour les gaz à effet de serre. Le CO2, le méthane, par exemple, vont rester le CO2 une centaine d'années, le méthane une dizaine d'années. Ceux-là vont se disperser partout. Mais ceux-là ne sont pas des polluants directement, c'est-à-dire que ce ne sont pas des gaz qui ont un impact direct sur la santé. Ce sont des gaz qui vont renforcer le réchauffement climatique. Mais donc la pollution en Inde ne va pas... Elle va se rester au-dessus des villes principales en Inde. Elle ne va pas se déplacer jusque chez nous.
0: D'ailleurs, par rapport aux normes de pollution maintenant, on peut apercevoir une différence importante entre les normes européennes et les normes de l'Organisation mondiale de la santé, donc l'OMS.
1: Effectivement, pour le dioxyde d'azote, donc le NO2, la norme européenne est fixée à 40 microgrammes par mètre cube, alors que l'OMS recommande seulement 10 microgrammes. Pour l'ozone, donc l'O3, l'Union européenne autorise jusqu'à 120 microgrammes par mètre cube en moyenne sur 8 heures, contre 100 microgrammes selon l'OMS. Et enfin, pour le dioxyde de soufre, donc le SO2, la limite européenne est de 125 microgrammes par mètre cube sur 24 heures, alors que l'OMS préconise plutôt 40 microgrammes. Nous avons donc demandé à Cathy Clairbeau ce qu'il faudrait faire pour faire baisser la pollution.
2: Effectivement, les normes de l'OMS sont encore plus restrictives. Ce qu'il faut faire, c'est continuer les efforts, c'est-à-dire continuer à isoler les maisons et à limiter le trafic automobile. Il y a moyen aussi d'utiliser de l'engrais dans les champs de manière à ce que ça émette moins de particules. Il y a des techniques, en fait. Et donc, je pense qu'il faut continuer à surveiller les polluants et ne pas diminuer les primes qui permettent aux gens d'isoler leur maison, etc. Parce que ça, ça ne va pas inciter les particuliers à faire des travaux pour isoler leur maison. Mais donc, voilà, il y a un impact direct sur la santé de la pollution. Et donc, il faut tout faire pour faire baisser cette pollution.
3: Vous parlez aussi, du coup, de la sensibilisation contre la pollution en Chine, qui peut être bonne et tout. Et ici, en Belgique, à Bruxelles, vous trouvez qu'elle est comment ? Est-ce que la sensibilisation est bonne ? Est-ce que ça se fait ressentir ? En Belgique, en France, à Paris.
2: Alors, je trouve que les gens connaissent pas très bien ce que c'est la pollution. Ils confondent beaucoup les gaz qui contribuent à la pollution et les gaz qui contribuent au climat. Donc, dans le vocabulaire, d'ailleurs, on appelle souvent des polluants le CO2. On dit souvent que c'est un polluant. C'est pas un polluant, c'est un gaz à effet de serre. Et donc, je pense qu'il y a un petit mélange à ce sujet-là, alors que les gaz à effet de serre, ils ont plutôt tendance à augmenter, contrairement aux polluants. Et après, je trouve que la presse pourrait de temps en temps rappeler que la pollution baisse et que c'est plutôt une bonne nouvelle. Et donc que tout ce qu'on met en place, il n'y a pas que du négatif, ça marche en fait. Et la pollution, c'est probablement le meilleur exemple de réglementation qu'on met en place, auxquelles les pays doivent obéir et qui marche quoi en fait.
0: Et donc, pour conclure cette émission, est-ce que vous auriez un message à faire passer à nos éditeurs aujourd'hui ?
2: Disons que le fait qu'on comprenne de mieux en mieux l'impact sur la santé fait qu'on en parle de plus en plus, et c'est probablement pour ça aussi qu'on parle plus de la pollution que ce qu'on en parlait il y a 10-15 ans, quand l'air était plus pollué. Et donc, moi, je trouve que le métier de chercheur, c'est un métier passionnant. Et donc, mon message positif, c'est aussi de dire, aux jeunes qui nous écoutent éventuellement, engagez-vous dans les études scientifiques et si possible, faites de la recherche, parce que c'est un métier dans lequel on ne s'ennuie jamais. On découvre toujours toutes sortes de trucs. Moi, j'adore mon métier. Je trouve que je connais plein de gens de ma génération qui n'aiment pas du tout ce qu'ils font comme métier. Moi, je m'ennuie jamais. On fait tous les jours des choses différentes. Il y a toujours des choses passionnantes à regarder. Et donc, mon message positif, c'est que la science permet de comprendre mieux les choses. Et tant mieux. Et on connaît plein de choses maintenant. Et donc, ça permet de mieux comprendre ce qu'il faut mettre en place comme mesure pour limiter la pollution, limiter l'accumulation des gaz à effet de serre, etc.
0: L'émission touche désormais à sa fin. Merci à Cathy Clairbeau de nous avoir partagé son expérience. Merci à toi aussi, Maxime, de m'avoir accompagné lors de cette émission. Et enfin, merci à vous, chers auditeurs, de nous avoir écoutés, en espérant que cette émission a pu vous aider à y voir plus clair sur la pollution. Nous vous quittons sur du Yannick Noah avec Aux Arbres Citoyens. Bonne fin de matinée sur Radio Campus.

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